0: Une fois qu'on aura l'argent, on le mettra avec le reste, Imago.
1: Ces petits diamants-là, ça va chercher dans les 2 millions.
0: Tu déconnes?
1: Non, on enlève les pierres et on fait fondre l'or. Encore 1 million de dollars tranquille. Et les coffres qui restent, 8 millions, 10 millions.
0: De toute façon, après un coup pari sur son secteur, il voudra sa part. 1 million de dollars.
1: 1 million, tu dérailles ou quoi? Je tiens pas à traiter avec cette bande de salauds.
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0: Ah non, mais non, c'est le Hellfest quand même, putain. 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

0: un œuf gigantesque s'échoue sur le rivage. Shizunura est en émoi. L'origine de l'œuf reste inconnue.
1: Hein? D'accord. Oui, j'ai bien noté. J'envoie quelqu'un. Oui, oui, immédiatement. Ishii?
2: Il est allé voir les dégâts causés par l'ouragan.
1: Tu aurais dû y aller. Mais tu ne penses qu'à manger, tu ne penses pas à travailler.
2: C'est ma pause déjeuner.
1: J'en ai rien à faire. Tu la feras plus tard. Tu pars immédiatement en reportage à Shizunura.
2: Qu'est-ce qui se passe?
1: Un œuf géant y a été trouvé.
2: Un œuf géant?
3: Oh, oh là là!
0: Nous amenons le monstre dans le secteur A, où notre puissance de feu est maximale.
4: Et si ce n'était pas suffisant?
0: Il serait alors repoussé vers le secteur B, où il se jettera dans nos filets ultraconducteurs, alimentés par nos générateurs à haute tension. La puissance des générateurs installés atteint les 30 millions de volts.
4: 30 millions de volts? C'est impossible.
1: C'est hallucinant.
0: Messieurs, cela devrait l'arrêter.
5: Cette petite expérience chromosomique et révolutionnaire mérite d'être enregistrée en cassette vidéo pour être classée dans les histoires de Vous ne voyez aucune autre explication?
6: La réalité terrestre se diffère de l'au-delà.
5: Je ne dis pas que l'insolite est inintéressant, surtout vu de derrière une caméra.
6: Alors, et les mystères pour vous, qu'est-ce que c'est?
5: Pourquoi toujours leur donner une explication, alors que la plupart ne sont que des produits de l'imagination?
6: C'est là uniquement votre point de vue. En tant que caméraman, vous n'êtes qu'un spectateur. Taxi? Vous aimez la vie?
1: Quelle question.
6: Taxi? Alors, vous ne m'avez pas répondu?
5: Que voulez-vous que je réponde?
7: Donc, rien ne vous motive, pas même l'instinct de survie. Pas de projet, pas d'ambition. Vous semblez ne vous intéresser ni à vous, ni aux autres.
8: J'ai mes raisons. Et vous voulez venger votre père?
6: Mais c'est de la folie!
5: Je veux d'abord qu'on détruise ce monstre. Qu'on le réduise en bouillie ou bien qu'on le mette en pièces.
6: Je ne pense pas que ce soit une bonne solution. Qui te dit que les morceaux ne se transformeraient pas à leur tour en des milliers d'autres monstres? Tu imagines ce que ça pourrait être? Non, c'est trop dangereux, vraiment. Nous n'avons pas d'autre choix, hélas. Il faut de toute façon remettre cette affreuse créature dans les mains de nos amis.
8: C'est trop tard.
6: Oh.
8: C'est peut-être bien un farceur d'étudiant qui a voulu emporter du travail chez lui. Vous ne croyez pas?
6: Qu'est-ce que tu comptes faire?
9: Essayer de découvrir le secret du kit.
10: Mais qu'est-ce que tu veux dire, voyons? Qu'est-ce que c'est que ce truc, Henri?
11: Du calme, Morgan. Au Canada, on l'appelle Sasquatch. Aux États-Unis, on l'identifie sous le nom de Bigfoot. Et sur l'Himalaya, où pour la première fois on a relevé ses empreintes, on l'a nommé le Yeti. L'abominable homme des neiges.
12: Les sujets opérés doivent être en parfaite condition physique.
8: Parler?
6: Eh bien voilà, je mène une enquête sur les événements très mystérieux qui viennent de se produire à l'hôpital.
13: Je suis sûr que ces forces inconnues existent.
14: Mais d'où viennent ces forces?
12: Molotov, prépare la table d'opération pour le docteur Chandler. J'ai hâte de prélever son cerveau.

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0: six tous une fois, c'est moi qui attaque.
1: Écoutez, vous deux, je vous l'ai déjà expliqué. Tout ce que vous faites, je suis au courant. D'accord? J'entends tout ce que vous dites de l'autre côté. Salaud, tu m'as buté!
2: Je te demande pardon.
1: On m'avait jamais buté! Oh putain, ça fait mal!

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0: Mais aujourd'hui, je sais. Je sais à quel point j'ai de la chance que tu sois mon meilleur ami. T'es le mec le plus génial que je connaisse.
1: PMPP.
0: Putain de meilleur pote pour perpète, sans déconner. Ok, je vais nous sortir d'ici.
1: Non, mais c'est pas grave.
0: Arrête tes conneries, on va se faire massacrer. Il faut qu'on se casse d'ici.
1: Ça, je le sais.
0: Mais pourquoi tu me fais chier, les mecs? On vous entend de l'extérieur. C'est franchement super casse-couille. Arrêtez.
2: D'accord, monsieur, on est vraiment désolé.
0: Putain, tu la fermes? Tu comprends ces mots-là? Putain, tu la fermes?
1: Ah oui, je sais.
0: Mais... je peux plus les voir, ces deux connards.
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qui est à l'appareil? 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

0: Tourne-toi. Parfait.
1: Je t'ai acheté ces quelques fleurs.
2: Merci, c'est très gentil. Elles sont super jolies.
1: Dans ce cas, elles ont un truc en commun avec celle à qui je les offre.
2: Aïe! Ah bah oui, il y a des épines, ça pique.
1: Le fleuriste a dit qu'elles étaient des épinées.
2: Ah, il y en a encore deux grosses.
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2: Ouais, ma copine Ricky adore tripoter les cheveux. 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
1: Oui, moi aussi, elle m'a tripoté il y a pas longtemps.
2: Ah.
1: Tout est... Oh, tu as... Tu as une coulée qui vient de tes seins.
2: Oh mon Dieu. Merci. Bah dis donc, cette épine m'a pas ratée. En appuyant, ça ira.
1: Ouais. Pourquoi c'est pas du lait?
2: Parce qu'il faut avoir un bébé pour avoir du lait.
1: Bah oui, désolé, je suis un peu nerveux. 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

0: Tu as raison. On mérite de se régaler. On prend le meilleur.
1: Sérieusement, vous le méritez, vraiment, je sais pas comment vous avez fait. Enfin, je compte bien suivre votre exemple, je dis pas ça pour ça.
0: Oh, je crois que le truc, c'est de dépasser les 30 ou 40 premières années. Et puis de laisser faire. À partir de là, ça roule tout seul. C'est la vérité.
2: Alors, vous vous en sortez?
0: Oui, comme des chefs.
2: Ah, c'est parfait. Oh, tu peux reposer la moitié de ces bières, Adam.

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1: Ça suffit maintenant, tu me lâches. 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
1: Pas galant, je vous rappelle.
0: Non. Strictement professionnel. Mais on a le droit de s'amuser. On y va.
1: Oui.

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0: 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Elle a une bonne odeur.
1: Pas mon style.
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Bonjour et bienvenue dans l'émission La Fabrique de l'Illégalité, dans les studios de Radio Campus 102.2 FM. Une nouvelle émission portée par le collectif Anticra Montpellier pour parler de l'enfermement, de la répression policière et des frontières. Pendant une heure, cette émission sera l'occasion de décortiquer l'actualité, comprendre les nouvelles lois et ce qu'elles vont impliquer, ou encore documenter les résistances à l'intérieur et en dehors des lieux d'enfermement. On y parlera d'initiatives locales, d'événements en prévision, mais on s'attachera aussi à apporter une profondeur historique aux mécanismes à l'œuvre aujourd'hui. De cette fabrique de l'illégalité qui nous met la rage au ventre et nous pousse à l'action. Cette émission, tout comme notre collectif, sera sous un prisme anticarcéral, anti-frontières, révolutionnaire. Ce sera un espace pour donner la parole aux personnes concernées, aux militants et militantes ou aux chercheuses qui enquêtent sur ces questions. En bref, des invités, de l'actualité, des chroniques et de la

0: Aujourd'hui, nous sommes avec Ben.
1: Salut.
0: Mathis.
2: Hello.
0: Et moi-même, Arthur, du collectif Anticra de Montpellier. Et d'autres invités qu'on va vous présenter juste après. Donc, l'émission d'aujourd'hui, elle est dédiée à ce qu'il se passe autour de chez nous. À 7, près de 30 personnes sont gardées entre 4 murs, car elles n'ont pas les bons papiers. À Béziers, l'État prévoit d'enfermer 140 personnes supplémentaires dans la même situation. Ces prisons pour étrangers, ce sont les centres de rétention administrative, les CRA. Un rapide historique permettra d'abord de mettre en perspective ce lieu particulier d'enfermement, étroitement lié à l'histoire coloniale de la France. Nous aurons ensuite deux invités, Isabelle.
3: Bonjour.
0: Et Florence.
4: Bonjour.
0: Du collectif Visite citoyenne de Sète. Et Pauline, du collectif Béziers Anticra.
5: Bonjour.
0: Avec le collectif Visite citoyenne Isabelle et Florence, on discutera de l'histoire du CRA de Sète, ainsi que de ses conditions de rétention. On écoutera des témoignages de personnes enfermées, transmises lors des visites régulières au CRA de Sète. Isabelle et Florence, vous nous parlerez aussi des actions entreprises par votre collectif. Ensuite, Pauline du collectif Anticra Béziers nous parlera quant à elle du projet de construction du CRA à Béziers, de son actualité et les actions entreprises jusqu'à maintenant pour essayer de l'arrêter. Et enfin, nous parlerons de la manière dont nous pouvons nous mobiliser sur ces questions de l'enfermement et des entraves à la circulation de manière générale, et comment la lutte contre ces CRA, elle s'articule plus largement avec les luttes aux frontières et les luttes anticarcérales.
2: Est-ce que déjà vous pouvez présenter votre collectif un peu plus en détail ?
3: Oui, bien sûr. Alors, le collectif des visites citoyennes, c'est un petit groupe de personnes de 7 et parfois des environs, et qui rendent visite aux personnes enfermées au CRA de 7. Nous exerçons ainsi un droit de visite, mais qui est normalement accessible à tout le monde. Notre rôle, c'est écouter, échanger avec des personnes retenues, leur apporter aux besoins une aide matérielle, par exemple s'ils ont besoin de vêtements, de téléphone, d'hébergement quand ils sortent le soir tard, etc. Alerter sur un certain nombre de problèmes l'association des juristes qui est présente dans le CRA ou le service médical. Ça, c'est un petit peu difficile parce que c'est pas, le service médical n'est pas très facile à joindre. Avec l'accord des personnes qui sont retenues, il s'agit aussi bien sûr de recueillir leurs témoignages sur leur parcours, leurs conditions de rétention, le vécu, et porter leur voix hors des murs. Et enfin, dénoncer les conditions de rétention et le non-respect des droits à travers diverses manifestations, et interpeller les autorités, notamment la contrôleuse générale des lieux de privation de liberté et le défenseur des droits. Je conclue quand même en disant que nous revendiquons la fermeture des CRA. Nos visites sont une action militante contre l'enfermement. Les témoignages recueillis et diffusés y participent.
2: Merci. Pauline, est-ce que tu peux nous expliquer un peu ce que vous faites à Béziers Anticra ?
5: Alors, le collectif Béziers Anticra, c'est tout d'abord une sorte d'inter-orga de différents collectifs basés à Béziers et ses environs, et qui est composé d'associations locales. Dont, par exemple, il y a la LDH, la CIMAD, il y a un média local qui s'appelle EVAB, Envie à Béziers, des syndicats solidaires, des partis politiques, on compte LFI, le NPA notamment, et aussi des personnes qui ne s'inscrivent pas forcément dans des associations et aussi des, voilà, des collectifs de plus en plus qui se montent au sein de cette inter-orga. Et ce collectif, il va être soutenu par d'autres associations locales, enfin plus ou moins locales, comme la Confédération Paysanne, les Visites Citoyennes de Sète qui nous soutiennent, et aussi Cuisine d'ailleurs à Béziers.
2: Et en termes d'action ?
5: Alors, en termes d'action, nous, on cherche à visibiliser le projet de construction du CRA qui doit avoir lieu à Béziers. Et nos actions, principalement, ça va être de visibiliser le projet de construction du CRA à Béziers, d'informer la population locale, enfin les Biterroises et les Biterrois, et même au-delà de ce projet, pour justement essayer de créer une sorte d'opposition locale à ce projet.
2: Merci beaucoup. Donc maintenant, on va passer à une mise en contexte historique des CRA, présentée par Ben.
1: Alors, on pourrait faire remonter la généalogie des CRA à la période de l'expansion coloniale française. et de l'esclavage et trouver des liens entre ces actuelles prisons pour étrangers et les institutions carcérales spécifiquement développées pour enfermer et contrôler les corps des personnes non blanches. C'est le cas, par exemple, du dépôt des Noirs, mis en place en 1777 par la monarchie française dans le cadre de la police des Noirs, et dont la vocation est d'enfermer les esclaves de passage en métropole. On pourrait trouver des ascendants plus directs, comme les camps créés en 1938 pour interner les étrangers indésirables, je cite, considérés comme dangereux pour la sécurité publique. Et on voit comment cette notion de sécurité ou d'ordre public est déjà utilisée spécifiquement contre les étrangers. Ce sont ces camps comme ceux d'Argelès, de Rivesaltes ou d'Agde qui furent utilisés pour enfermer les réfugiés espagnols fuyant le franquisme et qui pour certains servirent de lieu de transit pour les populations juives et tziganes envoyées à Drancy et de là vers les centres d'extermination en Allemagne nazie. Mais sous leur forme actuelle, les CRA sont beaucoup plus récents et ont été institués sous la Ve République en deux temps. Un premier temps dans des conditions scandaleuses, encadrées par aucun texte, c'est-à-dire illégales, et un deuxième temps dans des conditions tout aussi scandaleuse, mais avec un arsenal juridique qui les instaure officiellement et dont l'évolution devient de plus en plus répressive au fil du temps. Et c'est aussi ça l'état de droit. Dans les années 60, avec la décolonisation et les indépendances, l'État français cherche à expulser les populations étrangères, principalement algériennes, qui ne satisfont pas aux conditions d'en faire de la main-d'œuvre bon marché. Cette, je cite encore, « masse de chômeurs, de malades, de sans-logis et d'asociaux », comme l'a qualifié un rapport de police de 1962, a vocation à être renvoyée par le bateau suivant, quelle que soit sa destination par ailleurs. Mais voilà, parfois il faut attendre le lendemain, et entre-temps il faut bien héberger et surveiller ces personnes. Quoi de mieux alors qu'un grand hangar sur le port de Marseille ? C'est le fameux hangar d'Arinck, hangar construit au début du XXe siècle, désaffecté, puis réhabilité rapidement en 1962 et remanié en 1963. Il s'agit alors d'un plateau de 600 mètres carrés, divisé en plusieurs dortoirs, sans douche, avec un chauffage intermittent. Au fur et à mesure du durcissement des règles contre l'immigration et du développement de la chasse aux, je cite encore, « faux touristes algériens », le centre connaît une activité accrue et les périodes d'enfermement s'allongent, même si elles dépassent rarement une semaine. Mais au bout de 12 années, après le passage de plus de 50 000 personnes, hommes, femmes, enfants, enfermées dans des conditions extrêmement éprouvantes, un grain de sable se met dans la machine. En avril 1975, la police enlève Mohamed Chérif, un ressortissant marocain en situation régulière, à l'issue d'un rendez-vous en préfecture. Ses amis préviennent l'avocat Sixtu Golini, responsable local du SAF, qui est un syndicat d'avocats plutôt militant. Ce dernier convoque alors les journalistes, et lors d'une conférence de presse retentissante, il dénonce l'enlèvement de son client et dévoile au grand public l'existence de cette prison clandestine, bien connue des populations immigrées marseillaises par ailleurs. Cette révélation entraîne un scandale politique et médiatique, et si plusieurs personnes, parmi lesquelles Mohamed Chérif, sont libérées, ce n'est pas pour autant la fin des centres de rétention administrative, loin de là. Car voilà, on a quand même une politique raciste à faire tourner. Impossible de fermer purement et simplement Arinck, les pouvoirs publics n'auront de cesse que de vouloir régulariser a posteriori cet enfermement administratif grâce à divers bricolages juridiques qui sont tous retoqués. En 1981, arrive l'alternance, Mitterrand est élu président de la République, et au Parlement, la majorité présidentielle composée des socialistes et des communistes est très large. Que croyez-vous qu'il arriva ? La loi du 29 octobre 1981 légalise les CRA, et l'administration remobilise ce qu'elle a sous la main. Le hangar d'Arinck est immédiatement réutilisé, et il ne sera désaffecté qu'en 2006. À Rivesaltes, le CRA occupe un îlot du camp où en 1942 ont été internés et envoyés vers les centres d'extermination un peu plus de 2000 juifs, hommes, femmes et enfants. À Nice, le CRA est dans une ancienne caserne, construite en 1870 et utilisée en 1942 pour regrouper un millier de juifs, dont la moitié fut déportée à Auschwitz. L'État construit ensuite, dans les années 80 et 90, quelques bâtiments ad hoc. L'objectif des CRA reste en théorie identique à celui du hangar d'Arinck. Retenir les personnes qui n'ont pas les bons papiers en attente de leur expulsion. Pourtant, au fur et à mesure des lois sécuritaires et racistes qui sont passées dans les années 90 et 2000, tant sous les gouvernements de gauche que de droite, la durée de rétention maximale passe de 7 jours à 10, 12, 32, 45, 90 jours en 2018. En 2026, le Conseil constitutionnel a définitivement validé une durée maximale de rétention de 210 jours pour les personnes condamnées pour activités terroristes ou pour certains crimes ou délits, meurtres, viols, extorsions, ou qui représentent une menace réelle, actuelle et d'une particulière gravité pour l'ordre public. En parallèle, l'État ferme des centres trop vétustes, en réhabilite d'autres et en construit de nouveaux, notamment dans les années 2005-2008, puis dans les années 2020. Les bâtiments ressemblent alors de plus en plus à des prisons de haute sécurité, avec coursives grillagées, concertinas, ces fils de fer barbelés avec des lames qu'on retrouve sur les frontières militarisées comme à Ceuta. C'est par exemple le cas du CRA d'Olivet, près d'Orléans, inauguré en 2024, que la presse locale qualifie même de forteresse. Il y a aujourd'hui en France 27 CRA, répartis sur l'ensemble du territoire, ce qui permet d'enfermer un maximum de 2187 personnes. Les dernières années marquent une accélération dans la volonté de réprimer les personnes sans papyriser. J'aime bien ce néologisme des camarades de l'Anticra de Lyon qui montre le processus d'oppression. Puisque l'État veut en ouvrir 8 de plus d'ici 2030, dont un à Béziers, on y reviendra, et porter la capacité à un peu plus de 3000 personnes enfermées. Cela maintiendrait la France en haut du sinistre palmarès des pays européens avec le plus grand nombre de personnes enfermées en centre de rétention administrative. Car oui, même si on vient de parler spécifiquement du cas de la France, avec son histoire propre, il faut bien être conscient que l'on est dans un mouvement beaucoup plus large, soutenu par les institutions européennes. On a en effet un règlement retour, porté cocorico par des eurodéputés français, qui fait des CRA un mécanisme parmi les nombreux autres ayant la vocation de transformer l'Europe en forteresse et ses frontières en cimetière. La lutte est ici, mais elle est aussi partout où il y a de l'oppression.
2: Merci, ça nous a permis de comprendre mieux l'historique des CRA et pourquoi on en est arrivé là aujourd'hui. Donc, à présent, on va se tourner vers vous, Visite Citoyenne, pour que on s'intéresse plus spécifiquement aux CRA de 7 et comment, au fur et à mesure du temps, depuis la construction de ce CRA, les conditions de rétention ont pu évoluer.
4: Donc le CRA de 7 a ouvert en juin 93. On a assez peu d'éléments sur cette période-là. Le collectif, avant le collectif Visite Citoyenne, il y avait un autre collectif, le RESF, Réseau Éducation Sans Frontières, qui organisait aussi les visites donc début des années 2000. Donc on a le recul vers ces années-là. Donc la constante depuis ces années-là, c'est... ça a toujours été l'univers carcéral, l'ennui, les humiliations, les vexations, le manque de nourriture. C'est essentiellement ça. Ce qui a changé, ce qui évolue du fait des lois, c'est la durée de séjour, entre guillemets, durée de placement en centre de rétention. En 2018, par exemple, les personnes restaient en moyenne 11 jours. En 2025, c'est 45 jours. Sachant aussi, l'évolution, c'est la population, le profil de population. Ça pouvait être des profils... il pouvait y avoir des mineurs, par exemple, ce qui n'est plus le cas. Des personnes qui sortaient de prison, c'est encore le cas actuellement. Donc, ce qui évolue, donc c'est le profil des personnes et aussi les différents gouvernements ont voulu mettre en avant pour criminaliser ces personnes-là. Les chiffres de 2018 montrent qu'il y avait... ils étaient 20% à, sortant de prison à être au CRA, et actuellement, du fait des changements, c'est 49%, mais en chiffre brut, c'était quand même important. Mais là, du fait de cette loi, c'est avoir un affichage, il y a des sortants de prison dans les CRA, ce sont des dangereux criminels. L'autre public, on rencontre de plus en plus de personnes avec des gros, gros problèmes de santé, souvent des problèmes de santé incompatibles avec un maintien en rétention. Par exemple, en 2025, seulement 2 personnes sont sorties du CRA pour des questions de santé, alors qu'auparavant, il peut y avoir une vingtaine de personnes qui sortaient parce que leur état était incompatible. Ce n'est plus le cas maintenant. Donc, on a la conjugaison entre une durée de rétention longue, des profils de personnes dont l'état est incompatible avec la rétention. Donc, ce qui rend vraiment les choses très compliquées, encore plus compliquées qu'auparavant. Je vais passer aux conditions de vie, juste pour faire un petit tableau du centre de 7. Donc, c'est un centre de 28 places. Il y a deux étages, des chambres au rez-de-chaussée, des chambres à l'étage. Ce sont des chambres pour 2 ou pour 4, avec des lits superposés. Les personnes ont liberté d'aller et venir dans leur espace, donc, qui comprend les chambres, la pièce commune, une pièce commune de 40 mètres carrés où ils peuvent manger. Il y a aussi des jeux à disposition, des jeux de société, échecs, baby-foot, la télé. Et une cour grillagée de 50 mètres carrés, mais tellement grillagée qu'ils ne peuvent pas voir le ciel. Sur cet espace-là, liberté totale. Et en contrepartie, aucune pièce ne ferme, même quand ils vont aux toilettes. Aucun placard ne ferme, parce que selon le ministère, il y aurait des risques de retranchement des personnes, ou le risque de cacher potentiellement une arme ou un objet qui serait détourné en arme. Au niveau de l'hygiène, car bah, partant du principe à nouveau que tout objet peut être transformé en arme, donc les personnes n'ont pas accès à une brosse à dents par exemple, donc ils utilisent une espèce de petit doigt en plastique avec des picots pour se brosser les dents. Je pense qu'il n'y a pas de peigne et de brosse non plus. La société qui assure le ménage dans le CRA, la société GEPSA, apparemment est chargée du rasage une fois par semaine pour tout ce qui est question de vêtements, etc. Donc c'est l'Office français de l'immigration et intégration, qui est en charge du vestiaire, on va dire. Donc mise à disposition de vêtements, récupérer les bagages des personnes si besoin, leur verser le salaire quand il y a des salaires à verser. Donc pour tout ce qui est... Et la police se charge de mettre à disposition des téléphones pour chaque personne. Donc ils ont tous un téléphone portable classique, mais parmi ces téléphones, il y a 5 téléphones smartphones. Donc, bon, évidemment, avec photo neutralisées. Et ce qui fait qu'il peut y avoir aussi des tensions, parce que justement, certains ont des smartphones et pas d'autres. Bon, la police distribue aussi des cartes SIM avec les téléphones. Ce qui nous permet, nous, collectifs, sachant que les cabines téléphoniques sont hors d'usage, ce qui nous permet de communiquer avec les personnes, et c'est comme ça qu'on arrive à organiser nos visites. Je poursuis sur qui est présent donc, au sein du CRA. Il y a donc la police, l'association en charge de l'accompagnement juridique des personnes. Donc sur 7, c'est Forum Réfugiés. Sur d'autres CRA de France, ça peut être la CIMAD ou France Terre d'Asile, par exemple. Il y a 5 associations différentes, des associations qui remportent des appels d'offres. Et donc nous, on travaille vraiment en collaboration, en partenariat plutôt, avec Forum Réfugiés qui s'occupe de l'accompagnement juridique tout au long de la rétention. Auparavant, les personnes étaient transportées au tribunal à Montpellier, tribunal judiciaire ou administratif. Maintenant, à 7, l'audience en vidéoconférence est devenue systématique. Donc nous, au collectif, on a possibilité, hein, c'est libre pour tout citoyen d'assister à ces audiences. C'est une audience où le son est très très très mauvais. Donc, et souvent les personnes, on le voit, alors qu'elles nous parlent très vivement avant l'audience, mais elles perdent un petit peu leurs moyens. La juge ou le juge leur donne la parole, qu'est-ce que vous voulez dire? Et en général, ils disent rien, ils ont vraiment des difficultés. Certains, quand ils ne parlent pas français, ils font appel à un traducteur. Nous, ça nous est arrivé de voir qu'un traducteur en anglais qui traduisait le quart de ce qui était dit. Donc, la qualité de traduction très aléatoire, et c'est vraiment très expéditif, et on ne s'attache pas au cas particulier de la personne. C'est... Voilà, c'est bon.
3: Oui, c'est des décisions assez stéréotypées, on va dire. Et je voulais juste dire que je crois que les audiences au tribunal administratif, c'est encore à Montpellier.
4: Oui, c'est surtout...
3: Et seulement le tribunal judiciaire,
4: c'est ça,
3: qui est en audience sur place.
1: Juste une demande de précision. Donc là, vous avez parlé de tribunal administratif et de tribunal judiciaire. Vous pouvez nous expliquer un petit peu qui fait quoi, en fait, dans la chaîne?
3: Alors, le tribunal judiciaire, c'est le juge qui va statuer sur la rétention. Voilà, on peut faire appel à la décision. Bon. Le tribunal administratif, c'est celui qui va statuer sur l'OQTF. Donc c'est deux démarches différentes, puisqu'en général, il y a au moins 50% des personnes qui arrivent et qui ont déjà une OQTF. Enfin, voilà. C'est ça la différence entre les deux juridictions.
1: Alors, OQTF, obligation de quitter le territoire français, c'est rentré malheureusement dans le langage courant, mais voilà.
4: Oui, sachant que le tribunal judiciaire, savoir si on poursuit la rétention ou pas, l'enjeu c'est est-ce que la rétention est justifiée pour cette personne. Le but pour la préfecture, c'est d'expulser la personne. Donc qui dit rétention, dit potentiellement une expulsion. Et par exemple, le cas des personnes malades, où effectivement leur situation est incompatible avec la rétention, donc normalement... Mais très souvent, on décide de poursuivre la rétention jusqu'à 90 jours.
2: Et donc, en général, les personnes qui sont au CRAD 7, avec qui vous faites des visites, etc., restent les 90 jours ?
4: De plus en plus. Je cherche mes chiffres.
3: Attends, je vais trouver. Alors, sur 2025, la durée de rétention moyenne, tu l'as dit tout à l'heure, est de 45 jours, à peu près. 47% font plus de 46 jours. Voilà. Donc, et il y a 30% des retenus qui restent entre 76 et 90 jours. Donc, c'est des durées qui ont vraiment beaucoup augmenté par rapport à ce qui était avant, ce qui se faisait avant. Voilà, quant aux personnes libérées, ben elles sont quand même 65,7% et les éloignées, presque 18%. Donc en fait, les chiffres des gens qui sont éloignés n'ont pas beaucoup évolué, alors que les durées de rétention ont considérablement évolué. Ce qui veut bien dire que l'allongement de la durée de rétention ne change pas grand-chose aux éloignements.
1: On avait l'impression il y a quelques années que les rétentions les plus longues possibles étaient plutôt réservées aux ressortissants algériens, en quelque sorte une mesure punitive, puisque les expulsions vers l'Algérie ne pouvaient pas se faire facilement. Est-ce que c'est ce que vous ressentiez ou vous voyez aussi à 7 ?
4: Ce qu'il faut savoir sur 7, c'est que 40% des personnes enfermées sont de nationalité algérienne. Donc de fait, il y a beaucoup d'Algériens. On n'a pas les chiffres de est-ce que les Algériens sont plus ou moins expulsés, mais ce qui est, depuis la reprise il y a quelques mois, on a eu connaissance d'expulsion d'Algériens, oui.
3: C'est-à-dire que les relations qui se réchauffent avec l'Algérie officiellement ont amené des ouvertures et les Algériens sont donc plus en plus expulsés, ce qui n'était pas le cas l'année dernière encore, où tous disaient « bon, je vais rester 90 jours et après je vais être libéré ». La visite citoyenne, voilà, on s'inscrit dans une dénonciation des crats de l'enfermement, et on veut le faire connaître, le faire savoir pour sensibiliser les gens à la question, mais de fait, par moment, on se sent un peu des supplétifs. En apportant des vêtements, en apportant des clopes, enfin des choses comme ça, quoi. Donc, c'est pas non plus un positionnement facile.
4: Et avec notre objectif de respect des droits de la personne, dans le travail qu'on fait avec Forum Réfugiés, ben ça a du sens, en fait.
1: Et je pense malheureusement que c'est une ligne de crête que connaissent beaucoup d'associations qui viennent en aide aux étrangers. On a à la fois envie d'aider les gens qui viennent dans nos permanences juridiques ou qui frappent à notre porte. Mais en même temps, ça veut dire qu'on fait de la sélection de bons dossiers, ça veut dire qu'on fait le taf de la préfecture qui n'a pas fait le sien. Et on participe aussi à ce système. À la fin, on a aidé des gens, mais on se demande voilà, est-ce qu'on participe pas à entretenir le système aussi ? C'est des questions qui sont très compliquées à traiter, en fait. Ouais.
3: C'est des questions qui se posent depuis la naissance des associations, des mutuelles et toutes ces structures. C'est remplir un rôle, des tâches que l'État ne prend pas en charge.
2: Oui, parce qu'en fait, c'est ce qui est difficile à tenir en même temps, c'est la lutte politique contre ces structures que sont les CRA et après... les prisons, les lieux d'enfermement en général, et après l'aide aux personnes. des fois, c'est difficile de tenir les deux en même temps, même si c'est ça la position politique. Mais forcément, quand on vient en aide aux personnes, on doit se confronter à des structures contre lesquelles, par ailleurs, on lutte politiquement, quoi. Donc, ça se comprend.
0: Peut-être si on revient un peu sur la condition des personnes retenues dans ces CRA, je voulais vous poser une question sur la place des femmes. Ça marche comment? Est-ce qu'il y a des CRA spécifiques pour les femmes? Est-ce que les CRA sont mixtes? Si vous pouvez un peu nous expliquer.
4: Oui, il existe aussi des centres de rétention pour les femmes. Ils ne sont pas mixtes en général dans le sens où les bâtiments sont distincts, les bâtiments pour les femmes, les bâtiments pour les hommes. Bon, à 7, il se trouve que c'est un CRA réservé aux hommes. Mais à Nîmes, par exemple, il y a des femmes. Dans certains centres, mais c'est surtout en Outre-mer, à Mayotte, il y a encore des enfants dans les centres de rétention, jusqu'en 2027, si je ne me trompe pas, alors que partout ailleurs, il n'y a plus d'enfants, heureusement.
0: Et enfin, j'aimerais savoir qu'est-ce qu'il arrive quand les personnes sont relâchées, finalement. Est-ce qu'elles ont un endroit où aller? Comment on s'occupe d'elles ou pas, justement?
4: Les personnes, quand elles sortent, sont livrées à elles-mêmes. Donc, et souvent, très souvent, elles sortent à minuit. Quand elles sortent à l'issue des 90 jours de rétention, elles sortent à minuit du centre de 7. Et quand il s'agit d'une libération après jugement, très souvent, elles sortent tard. Donc, le dernier train qui part à Montpellier part à 21h. Donc, les personnes sont livrées à elles-mêmes. Cet hiver, l'hiver dernier, il a fait quand même très froid. Donc, quand on avait connaissance des sorties, on organisait un hébergement pour les personnes. Donc, on a réservé des nuits d'hôtel ou des nuits en auberge de jeunesse ou parfois en hébergement solidaire chez des habitants du bassin de Thau. Jusqu'à maintenant, elles étaient plus ou moins protégées, mais du fait de la dernière loi du 27 juillet 2026, sur la base d'une même mesure d'éloignement, au QTF ou autre type de mesure d'éloignement, la personne peut être maintenant enfermée en CRA jusqu'à 5 fois.
3: Jusqu'à 5 fois, alors que jusqu'à présent, c'était 2 fois. Et de même, il y a une autre difficulté. Jusqu'à présent, elles avaient, enfin jusqu'à cette fameuse loi, 7 jours à la suite de leur sortie pour regagner un lieu de vie. Maintenant, c'est 48 heures, c'est-à-dire 2 jours, avec le risque de replacement à nouveau en CRA s'il y a une infraction. Ça devient extrêmement difficile.
1: Je reviens sur ce que vous disiez toutes les deux sur la durée du temps qui rétrécit pour regagner son lieu de vie. À 7, les personnes qui sont enfermées ne sont pas uniquement de la région?
3: Non, non, du tout. Elles peuvent venir de... Alors, les plus proches, disons, peuvent venir de Montpellier, mais il y en a qui viennent de Nîmes, de Marseille, de Toulon, de Toulouse. Le placement en CRA, je pense, obéit à des logiques peut-être juste de place. Voilà. Elles ne sont pas du tout forcément proches. Et ça pose un problème d'ailleurs pour les visites quand ils ont des proches qui sont susceptibles de venir les voir.
2: Et donc maintenant, Florence va nous parler de témoignages sur les conditions de vie au CRA de 7.
4: Donc un petit témoignage sur la cour dont on parlait, la cour grillagée.
6: Il y a des provocations des agents, mais moi, j'ai pas de problème. Mon but, c'est sortir d'ici. Il y a la salle télé, avec les deux baby-foot, un peu de sport, et la promenade en accès libre. Mais avec ses grands murs et son toit en grillage, c'est une vraie cage. Je ne vois pas le soleil. C'est mieux en prison. Le manque d'activité, ça augmente encore le stress. Les calmants, ça ne suffit pas.
4: J'ai sur la chaleur.
6: Au CRA, monsieur partage une chambre de 2 au rez-de-chaussée. Il fait un peu chaud car la clim ne marche pas à ce niveau. Avec les autres retenus, ça va, mais ça dépend, car c'est dur de toujours réfléchir sans péter les plombs. La plupart sont algériens. Sinon, les repas, c'est la galère, et ceux qui n'ont pas de visite n'ont pas de complément.
4: Dans le sens où les familles apportent quand même pas mal de nourriture. Sur le manque d'intimité.
6: Monsieur explique que son intimité, comme celle de toutes les personnes, n'est pas respectée, car les chambres, les toilettes et les douches ne ferment pas. De plus, une odeur pestilentielle venant des WC envahit la chambre. Selon lui, l'hygiène laisse à désirer, tant dans les chambres que les parties communes. La nourriture n'est pas bonne et pas en quantité suffisante. pas d'aération suffisante, pas suffisamment d'oxygène dans les chambres et couloirs. Monsieur qui est asthmatique et fait des crises d'angoisse s'en plaint auprès des agents de la PAF. On lui a dit qu'il pouvait dormir dans la cour grillagée. Mais il a demandé un duvet ou couverture qui lui aurait été refusé. Monsieur se plaint des conditions de vie au CRA de 7, des chambres très petites, une douche qui pue, pas comme à Toulouse où la cour est grande comme un stade, les chambres larges et où il y a deux salles télé. La nourriture est un vrai problème. Les gens ont toujours faim et cachent de la nourriture sur eux quand ils le peuvent. Il dit qu'il y a très peu de familles qui viennent rendre des visites et apporter des compléments. Il ne se voit pas rester ici encore un mois et demi sans devenir fou.
0: Donc on sait que la police en France, elle est assez violente. Et j'imagine que c'est le cas aussi dans les CRA. Est-ce que tu peux nous en parler plus en détail ?
4: Oui, dans les CRA, il y a une certaine tension. Alors certaines personnes qu'on rencontre nous disent « ben moi, je veux pas de problème, alors je me tiens tranquille pendant toute la durée de rétention, et pas de vagues et tout se passe bien avec la police ». Mais dès qu'une personne veut revendiquer quelque chose, demander quelque chose, ça peut entraîner des problèmes avec la police. Une personne peut juste demander, on avait le cas de quelqu'un qui devait demander, un chargeur pour son portable, et ça, il s'est retrouvé en cellule d'isolement. Ça peut très vite, en fait, dégénérer. Ce qui est constant de la part de la police, c'est le tutoiement systématique, des propos dégradants, humiliants, les vexations. Ça, c'est quelque chose qu'on entend tout le temps. Je peux vous livrer quelques témoignages sur la police ?
0: Bien sûr.
6: Monsieur parle de son agression au CRA de 7. Il se serait fait traîner au sol et frappé par un policier aux côtes, par des coups de genoux. Il me montre ses blessures et le certificat du médecin du CRA. Monsieur aurait été ensuite placé en cellule d'isolement où il aurait été encore frappé. Il a porté plainte contre le policier. Transféré dans un autre centre, il a été amené à l'hôpital pour passer une radio, plutôt complète selon lui. Une autre personne parle de maltraitance de la part des agents de la PAF. Le CRA est pire que la prison. Aucun respect, des provocations des surveillants. On est bousculé, réveillé par des coups de pied. Il n'y a rien à faire, la nourriture n'est pas bonne. Au point de péter les plombs et faire une tentative de suicide après avoir été mis à l'isolement à la suite d'une dispute avec un collègue. Avec d'autres, pour exprimer leur ras-le-bol, il a aussi fait une grève de la faim pendant quelques jours. Personne n'est à l'écoute. Il n'y a pas de psy non plus.
1: Tu parlais de grève de la faim de certains retenus. Vous pouvez nous parler à l'intérieur, comment les retenus justement peuvent lutter contre leurs conditions ? Est-ce qu'ils arrivent justement à s'organiser et à faire des choses pour que leurs conditions soient moins mauvaises que qu'elles sont actuellement ?
0: Et aussi des sanctions qui peuvent leur être attribuées, et notamment, tu as parlé de la cellule d'isolement, qu'est-ce que c'est, comment ça fonctionne, etc.
4: Donc il y a maintenant deux cellules d'isolement. Il faut savoir que dans le passé, il y avait deux parloirs, donc, et maintenant il n'y a plus qu'un parloir, donc c'est ce qui limite les visites des visiteurs, et deux cellules d'isolement qui sont utilisées à la fois pour l'isolement sanitaire. Une personne atteinte de la tuberculose, par exemple, avait fait toute sa durée de rétention, je crois les 90 jours, en cellule d'isolement. Donc c'est à des fins sanitaires, mais c'est aussi pour calmer, j'ai une expression d'un policier, calmer les fortes têtes, je crois, quelque chose comme ça. Donc normalement, il y a une traçabilité de l'utilisation de la cellule, c'est-à-dire que ce qui avait été relevé par la contrôleur général des lieux de privation de liberté, donc chaque fois que la personne est mise en isolement, normalement c'est tracé par les policiers. C'est une toute petite pièce avec des sanitaires très sommaires, je crois. Même si c'est tracé, c'est pas vraiment justifié. C'est utilisé de manière, selon la contrôleur, de manière disproportionnée sur cette.
0: On peut y rester combien de temps dans cette cellule ?
3: Ça peut être long. L'exemple que citait Florence sur un isolement sanitaire, mais sur le reste, je sais pas. Franchement, on peut pas vous dire de bêtises. Mais en tout cas, quelques jours, oui, ça arrive. Il y a même une fois quelqu'un qui a mis le feu à la cellule, enfin, en mettant, je pense, le feu à sa paillasse, on peut appeler ça comme ça. Et ça a fait tout un drame. Et il a été sorti et cogné dans la cour. Hein. Ça, c'est, en tout cas, c'est les témoignages des autres retenus qui ont vu la scène.
2: Et du coup, est-ce que vous pouvez revenir sur les tentatives d'organisation des retenues? Est-ce que vous avez des exemples par rapport à ça?
4: On a eu l'exemple en 2024 d'une évasion réussie. C'était 4 ou 5. Bon, après, ils ont été retrouvés dans d'autres régions de France. Mais bon, suite à ça, les conditions ont été encore plus difficiles, parce qu'à chaque fois qu'il y a une évasion, bah, il y avait encore plus de grillage, encore plus de... Voilà. Je sais que dernièrement, une personne avait fait une grève de la faim, mais c'était sans effet. La PAF s'assurait juste que chaque jour qu'il allait à peu près bien, mais c'est tout. Personne ne s'en préoccupait, en fait. Juste pour revenir aux actions menées dans les CRA par les personnes enfermées, ce qu'on a pu constater au fil du temps, quand même, c'est que chaque fois quelque chose est mené, ensuite ça donne lieu à des représailles. Donc c'est vrai que ça se retourne toujours contre eux, malheureusement.
2: Et donc, sur le volet médical, quel est l'accompagnement qui est donné aux retenus?
3: Alors, c'est un sujet assez présent quand même, d'autant plus que, comme on a dit tout à l'heure, on compte de moins en moins de libérations pour raisons de santé. Première chose, en ce qui concerne le service médical, il est vraiment réduit, c'est-à-dire qu'en 2023, il y avait encore un médecin présent deux demi-journées par semaine et deux infirmières à temps plein. Aujourd'hui, il y a deux fois moins. Une demi-journée de médecin et une infirmière à temps plein. Bon, ça entraîne des délais d'attente importants avant la première consultation et ça peut occasionner des ruptures de traitement. Bon, à noter aussi qu'il n'y a plus de consultations de psychologues depuis 2023. Et ça, il y a un certain nombre de gens qui étaient suivis avant qui le ressentent et qui le relèvent. Quant aux spécialistes, l'accès aux spécialistes est compliqué parce qu'il nécessite une escorte pour le transport des personnes. Donc ça aussi, ça peut attendre. Pareil pour le dentaire. Beaucoup de gens souffrent des dents. Et en fait, c'est pareil, ils peuvent les emmener qu'un par un chez le dentiste, à l'hôpital. Enfin, donc il faut souffrir pendant des semaines, voire des mois quelquefois. Alors, qu'est-ce que je peux vous dire de façon... pour illustrer ça, peut-être un peu rapidement, qu'un monsieur qui est asthmatique, il a un traitement à la ventoline, mais ce traitement doit rester dans son casier. Les casiers sont sous clé, il ne peut pas le garder dans la chambre. Donc, il doit déranger les policiers la nuit pour le prendre quand il a des difficultés pour respirer. Il est dans une chambre à quatre et dort sur un matelas par terre, en face de la fenêtre, pour avoir plus d'air. Voilà, mais le constat des associations présentes au sein du CRA est unanime. Des personnes qui présentent des pathologies graves sont régulièrement placées et maintenues en rétention, et parmi elles, il y a de plus en plus de personnes qui présentent des troubles psychiatriques. Dernier point, peut-être par rapport au côté de santé mentale, psychique, c'est-à-dire que l'enfermement et l'angoisse... quant au devenir des personnes qui sont enfermées, ont un impact évident sur leur santé au fur et à mesure que la rétention s'allonge. Donc nombreux sont ceux qui déclarent qu'ils vont craquer, actes d'automutilation, grève de la faim, tentative de suicide aussi. C'est pas rare. Mais le juge peut quand même rester inflexible. Ainsi, après 3 tentatives de suicide, un retenu 3 fois hospitalisé après chacune d'elles a été maintenu en rétention 90 jours pour finalement être libéré puisqu'il n'y avait pas de pays d'accueil. Voilà.
2: Dernière question, certains ou certaines de nos auditrices veulent faire des visites au CRA7, comment on fait ?
4: Toute personne qui souhaite réaliser des visites, je conseille de se rapprocher de notre collectif, car on communique avec les personnes à l'intérieur grâce à notre téléphone. Notre numéro de téléphone est diffusé au sein du CRA et les personnes nous contactent.
3: Ce qu'il faut préciser, c'est qu'il faut donner le nom de la personne qu'on veut aller voir.
4: Oui, c'est pour ça.
3: On se présente et on dit « je veux voir monsieur Untel ». Voilà.
4: Notre adresse mail, je crois que c'est visitecitoyennecra7@gmail.com. Visite citoyenne au pluriel. Et voilà, et ensuite, on a un guide des visites qu'on transmet, et la personne, après avoir lu le guide, peut échanger avec nous. Et quand, lorsque la personne... c'est toujours un peu impressionnant, la première visite, donc on peut être présent pour accompagner jusqu'au CRA, attendre la personne, et quand elle sort, faire un débriefing avec elle.
0: Donc merci beaucoup Isabelle et Florence pour ces témoignages et toutes ces informations que vous nous avez livrées. Et maintenant, on va se déplacer quelques dizaines de kilomètres au sud de Sète pour se tourner vers ce projet de construction du CRA de Béziers, juste après une petite pause musicale où on va écouter Double Peine.

0: Alors, Pauline, toi qui fais partie de Baiser Anticra, est-ce que tu peux nous parler un peu de ce projet de construction de CRA à Béziers?
1: Oui, alors, je peux faire l'historique même du projet de la construction. Donc, ce projet du CRA de Béziers, il fait partie du plan CRA qui a débuté en 2017. Et là, on est dans la seconde phase depuis 2023, qui est portée par le ministre de l'Intérieur Darmanin. L'objectif du gouvernement, et Ben l'a dit, hein, c'était de passer de 1500 places à 3000 places en France. Et donc, le projet de Béziers fait partie de ce plan. Donc entre fin 2022 et début 2023, la ville de Béziers, qui est menée par son maire Robert Ménard, se porte candidate à l'appel à projet pour construire un CRA, et elle est retenue avec d'autres villes. Il y a par exemple Nantes, Aix-Luynes, Dijon et d'autres villes aussi. Et à notre connaissance, il n'y a eu aucune délibération du conseil municipal en ce sens, ni aucune communication officielle sur cette candidature-là, au moment où la ville y répond. Et ce projet de CRA, donc c'est un projet de 140 places, donc c'est un grand bâtiment. Il va aussi y avoir une unité psychiatrique pour les retenus et les détenus. Donc je dis aussi les détenus car ce projet de CRA va être situé à côté de la prison actuelle de Béziers. Donc là, on voit vraiment le renforcement de l'amalgame immigration et insécurité. Et en plus de ça, donc dans ce projet-là, il y aura aussi un stand de tir pour la police et un dojo d'entraînement. Voilà, donc ça va faire un gros complexe très carcéral, policier, à cet endroit-là. Le projet, il va être installé dans le quartier du Gasquinois. C'est un quartier qui est en périphérie de Béziers, donc juste à côté de la prison et en fait, c'est entre la prison et la rocade. Les parcelles, en fait, appartenaient à une famille bitéroise et au département de l'Hérault. Et elles ont été acquises par l'agglomération de Béziers, qui est dirigée par Ménard, en novembre 2022 et en décembre 2023. Et c'était soi-disant au début pour construire un projet de déchetterie, ce qui du coup n'aura pas lieu. À la place, il va y avoir le CRA. Et courant 2025, à l'été 2025, ces terrains, qui sont non constructibles, d'ailleurs je ne l'ai pas précisé, mais ils sont non constructibles à cette époque, sont cédés à l'État par délibération de l'agglomération de Béziers. Et ces parcelles, donc je l'ai dit, elles sont classées non constructibles par le plan local d'urbanisme, le PLU. Et dans d'autres villes, ça va être la préfecture qui va faire en sorte de rendre compatible le PLU avec le projet de CRA. Et c'est pas le cas à Béziers. À Béziers, c'est la mairie qui va en fait aider la préfecture dans cette démarche-là. Donc il y a une enquête publique préalable pour lever toutes les restrictions d'inconstructibilité qui est ouverte entre le 22 août et le 10 septembre 2025. À une période, voilà, fin des vacances de l'été, début de la rentrée, elle passe assez inaperçue, cette enquête. Et finalement, toutes les restrictions ont été levées, donc que ce soit pour intérêt agricole, intérêt écologique, il y avait même une bande d'inconstructibilité liée à la proximité avec la rocade. Tout ça s'est balayé, et finalement, donc c'est balayé dans le rapport d'enquête de l'enquête publique qui est publié en octobre 2025. Et finalement, c'est un arrêté préfectoral en janvier 2026 qui va mettre en compatibilité le PLU avec le projet de CRA. Ça s'est fait comme ça. Donc ça veut dire que là, maintenant, le terrain est devenu constructible. On sait que c'est la société Amexia SAS qui a remporté le marché public d'assistance à maîtrise d'ouvrage en avril 2024. Et aujourd'hui, donc les travaux n'ont pas commencé, mais le terrain, qui est une sorte de terrain un peu vague, avec un bâtiment abandonné, une espèce de petite cabane, je ne sais pas ce qu'on pourrait... Ouais, petite cabane, petite maison au centre du terrain. Donc ce terrain-là a été grillagé. C'est un terrain vide, hein, pour l'instant, a été grillagé. Il y a des caméras aussi de surveillance qui ont été installées. Et ça, je dirais que c'est fait au printemps 2026 à peu près. Voilà, on a vu apparaître des grillages et des caméras pour surveiller un terrain vide.
2: Et donc toi, tu fais partie du collectif Béziers Anticra. Est-ce que tu peux nous retracer un peu l'histoire de ce collectif et vos mobilisations sur ce projet ?
1: Oui, donc ce collectif, il se constitue dès 2024. Il y a une première, une première soirée début 2024, puis à l'automne 2024, il y a des tractages, des réunions publiques qui sont organisées par ce collectif, cet interorga qui se met en place, donc une réunion publique qui est organisée auprès des riverains. Et là, on se rend compte d'une très grande méconnaissance des habitants et des habitantes de Béziers et aussi surtout des riverains du projet de CRA, méconnaissance de ce que c'est qu'un CRA et aussi parfois du désintérêt. Le collectif organise une première occupation du terrain, donc on va sur le terrain, on plante un panneau en fait informatif pour dénoncer la construction du CRA, on va sur le terrain du futur CRA. Et on tracte auprès des riverains et des riveraines. Donc ce panneau, c'était aussi pour pallier à la défaillance de la mairie qui, en fait, n'informe pas du tout sur ce projet-là. Donc on s'est dit qu'on allait l'indiquer. Et dessus, on mettait aussi que le projet va coûter 40 millions d'euros. Et nous, on s'interroge aussi, cet argent-là, finalement, il pourrait être utilisé ailleurs. Enfin, santé, éducation, pour lutter contre la précarité, tout ça. Mais ça va être utilisé pour ce CRA. Le collectif organise des soirées de soutien. Il y en a une en mai 2025, avec notamment visite citoyenne. Vous étiez venus aussi intervenir pour alerter sur les CRA. Il y a une plus grande journée de mobilisation qui est faite en octobre 2025, avec une manifestation sur le terrain et cette fois avec la présence policière. Il y avait à peu près 150 manifestants et je ne fais plus une vingtaine de policiers, je crois que c'était ça, de mémoire. Et symboliquement, on voulait planter un olivier. Voilà, donc on a été empêchés par la police d'aller planter un olivier. On l'a fait plus tard dans la soirée, il a été finalement déraciné. Elle n'a pas eu le temps de... L'olivier ensuite a été enlevé. On a organisé aussi d'autres journées de mobilisation le 31 janvier. De plus en plus, nous, notre objectif, c'est de visibiliser ce projet de CRA et la lutte contre finalement tous les CRA et les lieux d'enfermement. Oui, et on essaye de communiquer aussi sur les réseaux, on diffuse des autocollants, on participe à des tables rondes, ou là, typiquement aujourd'hui, avec cette émission de radio pour visibiliser le projet. Le collectif s'est aussi constitué en association pour pouvoir attaquer au tribunal administratif des décisions, comme là ça a été le cas avec la modification du PLU. Mais on n'a pas beaucoup d'espoir en fait sur cette démarche-là très administrative ou judiciaire.
2: Et donc là, le projet, il est malheureusement en bonne voie. Et est-ce qu'il y a un échéancier de leur côté d'ouverture prochaine ou...
1: Le plan CRA voyait l'ouverture de ces CRA, de ces places pour 2027. Donc de ce qu'on a entendu, 2027, peut-être 2028, j'ai cru entendre. Mais en tout cas, les travaux n'ont à ce jour pas encore débuté.
0: Et donc, est-ce que tu peux nous parler de l'actualité des mobilisations de Béziers Anti-CRA ?
1: Oui. Alors nous, on cherche toujours à visibiliser la lutte contre les CRA et la lutte pour la libre circulation des personnes. C'est important parce qu'on s'est rendu compte que même chez nos alliés, il y avait beaucoup de méconnaissance sur ce projet-là et sur ce que c'est qu'un CRA. Donc c'est important de continuer à en parler pour aussi provoquer une résistance locale pour empêcher ce projet. On cherche à avoir davantage de forces militantes parce qu'on n'est pas très nombreuses à être des membres actifs et actives dans Béziers Anti-CRA. Donc s'il y a des auditoristes qui nous écoutent et qui souhaitent rejoindre le collectif, n'hésitez pas. Des envies de tractage, il y a une pétition aussi qui tourne et qu'on essaye de faire signer lors de manifestations locales ou d'événements à Béziers. C'est aussi l'envie de continuer des soirées de soutien, des événements croisés avec visite citoyenne de Sète et aussi avec l'Anti-CRA de Montpellier. Ça fait partie des projets. Et continuer à lutter contre l'instrumentalisation des personnes en mouvement à des fins vraiment sécuritaires par nos gouvernements. Ça, oui, ça c'est encore notre lutte. Et une autre grande actualité, c'est qu'on co-organise un week-end de mobilisation le 3-4 octobre contre la construction du CRA de Béziers avec plusieurs collectifs anti-CRA. Ça va vraiment de Toulouse à Marseille en passant par les Cévennes et notamment avec l'anti-CRA de Montpellier. Et cet week-end, peut-être qu'on pourra en parler davantage plus tard, on a voulu l'organiser tout d'abord à Béziers on s'est heurté au refus des municipalités autour de Béziers, qui pourtant ont une étiquette de gauche et qui n'ont pas trop

0: rejoindre le collectif Anti-Crabezier, comment ça se passe?
1: Mais si vous voulez nous contacter, vous pouvez passer par le collectif de l'Anticrabe Montpellier qui saura nous mettre en contact. Voilà, on a quelques problèmes en ce moment de site internet, de boîte mail, mais ça revient bientôt.
0: Bah, merci beaucoup Pauline de nous avoir expliqué comment ça se passe à Béziers. Donc n'hésitez pas à rejoindre le collectif. Maintenant, on va parler de l'Anticrabe Montpellier et de pourquoi c'est important de se mobiliser sur cette question aussi à Montpellier, même si il n'y a pas de CRA comme à 7, heureusement, et le projet de construction n'est pas à Montpellier, mais à Béziers.
2: Donc le collectif Anti-CRA de Montpellier, il existe depuis, il est assez jeune en fait, un an ou deux à peine. Et donc pour se mobiliser, en fait, il y a plusieurs objectifs qu'on peut se donner à Montpellier. Le premier, c'est le sujet de l'information et de la médiatisation de ces centres de rétention. Parce que comme vous l'avez compris, c'est des choses qui sont très peu connues dans la société aujourd'hui. Donc nous, on a déjà fait des soirées d'information sur les CRA, sur les nouvelles lois qui arrivent, comme le règlement retour, mais aussi des projections de documentaires, de films suivis d'échanges. On fait aussi des actions de tractage dans la rue pour informer tout le monde de l'existence de ces centres de rétention. Et bien sûr aussi diffuser les témoignages des personnes retenues, notamment avec ce podcast par exemple. Le deuxième objectif, c'est l'aide aux personnes retenues. Donc ça passe, comme il n'y a pas de CRA à Montpellier, comme tu le disais Mathis, on peut agir sur les CRA de 7, donc notamment avec Visite Citoyenne. On a parlé de comment on pouvait faire des visites, donc à Montpellier c'est aussi possible d'aller faire des visites à 7, il y a un train, c'est assez rapide. Et ça peut être aussi faire des soirées de récolte de fonds pour des associations ou des collectifs qui se mobilisent contre les CRA, contre les frontières. Donc on a fait par exemple cette année une soirée pour l'association Refuge Solidaire qui se situe à Briançon, qui accueille les personnes migrantes au passage de la frontière.
0: Il y a aussi quelque chose sur lequel on aimerait se mobiliser, c'est qu'il y a un CRA, l'autre CRA qui est proche d'ici, c'est celui de Nîmes. Et pour l'instant, il n'y a aucun collectif anti-CRA à Nîmes. C'est un CRA qui est assez grand, il me semble. Je ne sais pas exactement le nombre de places, mais qui est plus grand que celui de 7. Et donc voilà, ça c'est une autre action qu'on aimerait mener depuis l'Hérault vers le Gard. Et on aimerait aussi que le collectif Anti-CRA Montpellier s'intéresse aussi aux questions anticarcérales, abolitionnistes pénales. Donc c'est quelque chose qu'on aimerait développer dans les prochains mois, années.
2: Et enfin, on agit aussi contre ce projet de CRA à Béziers et notamment, donc, comme tu le disais Pauline, avec un gros week-end de mobilisation qui est prévu le 3 et le 4 octobre 2026, donc tout bientôt. Et dont Mathis va vous dire quelques mots peut-être sur le programme très fourni et très riche qu'on a pu co-construire avec tous les anti-CRA du Sud globalement.
0: Donc voilà, ce week-end va avoir lieu à Montpellier et va commencer donc le 3 octobre à 14h à La Tendresse, donc un lieu associatif. Il y aura tout d'abord une table ronde sur la lutte contre les centres de rétention. Donc Toulouse Anti-CRA va expliquer ce qu'est un CRA. Anti-CRA Béziers va parler de cette lutte contre la construction du CRA à Béziers. Puis ensuite, il y aura l'Anti-CRA de Nantes qui va venir parler de la lutte là-bas contre la construction du CRA à Nantes et l'enfermement des étrangers et étrangères. L'Anti-CRA de Marseille va parler de l'actualité du CRA du Canet depuis la loi de 210 jours. Donc c'est ce dont on a parlé plus tôt sur l'allongement de la durée de rétention lorsque une personne a été condamnée à un crime passible de 5 ans de prison. Donc ensuite, Toulouse Anti-CRA va nous parler du continuum colonial qu'est cet enfermement administratif des étrangers et étrangères. À 16h, Gwenola Ricardo va nous présenter son nouveau livre « Nous détruirons les prisons coloniales, Palestine

0: et abolitionnisme pénal. Ensuite, on va enchaîner à 18h30 avec une pièce de théâtre qui s'appelle « Pisser dans l'herbe » sur une personne qui a été une bergère, qui a été détenue pendant 4 ans. Et à 20h, il y aura un repas par Cuisine d'ailleurs. Et ensuite, il y aura une programmation festive avec une fin à 23h30. Donc, la seule contrainte, c'est que la jauge est de 120 personnes. Donc, n'hésitez pas à arriver pour le début de l'après-midi.
1: Et il y a également une programmation dans un autre lieu à Montpellier, qui est la Carmagnole, où à 17h, il y aura un accueil du public. À 18h, la cantine populaire de Montpellier proposera un apéro et des tartinades pour manger. À 19h, une projection sur le hangar d'Arenc dont Ben nous a évoqué l'histoire tout à l'heure, et des discussions avec l'Antiqua de Marseille. Et ensuite, on se retrouve toutes et tous à la Tendresse pour la soirée festive. Et alors, qu'est-ce qui se passe le dimanche ?
0: Donc, le dimanche, on a à 10h un accueil café à la Tendresse. À 11h, on va avoir une conférence gesticulée par Confrontières qui s'appelle « Guerre aux frontières, une bataille coloniale ». Ensuite, à 13h30, on a un départ collectif de la Tendresse pour la manifestation. La manifestation se retrouve à la Comédie. Elle va passer devant la préfecture, puis le tribunal administratif, pour ensuite finir place Max Rouquette, où il y aura un goûter par la cantine populaire de Montpellier et une assemblée générale. Donc voilà, n'hésitez pas à venir nombreux à la manifestation.
2: Début de la manifestation à 14h, fin de l'assemblée générale à 17h. Si vous souhaitez participer en tant que bénévole à ce festival, contactez l'Antiqua de Montpellier. On a besoin de vous.
1: Donc comment nous rejoindre ? Eh bien, on a un Instagram, donc @antiqua_mtp, ou alors par mail antiqua_mtp34@10route.org. Donc nous, on fonctionne avec une réunion par mois, dont les 30 premières minutes sont dédiées à un accueil des nouvelles et des nouveaux militants. Donc n'hésitez pas à nous rejoindre.
0: Et on communiquera sur la date, sur nos réseaux sociaux et sur Aller, l'agenda militant de Montpellier.
1: Des luttes émancipatrices.
0: Eh bien, c'est la fin de cette émission. Merci beaucoup Pauline, Florence et Isabelle d'être venues avec nous pour parler du CRA de 7 et de ce projet à Béziers. Et on vous donne rendez-vous au prochain épisode. On aimerait parler du lien qu'il y a entre prison et CRA, donc de cette fameuse double peine. On vous laisse sur de la musique.

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0: Max, tu devrais plutôt compter des moutons. Tu te rappelles ce qui est arrivé la dernière fois que tu as fait du chocolat?
1: Oui, mais tu sais qu'on avait décidé de faire repeindre la cuisine, hein?
0: Fais bien attention.

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0: Désolé, j'étais en plein dans mon Qigong.
1: Waouh, Qigong. 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
4: Bonjour à tous. Dernier bain de foule et dernière messe en France pour le pape Léon XIV. Elle est célébrée dans la cathédrale Saint-Étienne de Metz en présence d'Emmanuel Macron. Léon XIV avait avant cela fait un plaidoyer pour la paix et pour l'Europe lors de ce dernier jour de voyage en France. Il doit repartir vers Rome ce soir à 19h après une ultime cérémonie à l'aéroport. Les réquisitions sont tombées au procès de Rachida Dati. Le parquet national financier a demandé 4 ans de prison dont 2 ans fermes sous bracelet électronique. L'ancienne ministre jugé pour corruption et trafic d'influence risque aussi 5 ans d'inéligibilité. Le PNF a également requis 4 ans de prison ferme pour l'ex-PDG de Renault, Carlos Ghosn, absent de ce procès. Renaud Muselier démissionne de la présidence de la région Sud-PACA. L'élu Renaissance l'annonce après son élection hier comme sénateur des Bouches-du-Rhône. Il sera remplacé par le vice-président Christian Estrosi, l'ancien maire de Nice, en attendant une nouvelle élection pour désigner le président de région le 12 octobre. Un homme de 72 ans en garde à vue au Havre, suspecté de féminicide. La procureure de la République indique que le meurtrier présumé a appelé la police hier en indiquant avoir tué sa conjointe âgée, elle, de 70 ans. La victime avait porté plainte contre lui en 2012 pour des appels téléphoniques malveillants. C'est aujourd'hui la journée mondiale de lutte pour le droit à l'avortement et des rassemblements sont prévus pour défendre l'accès à l'IVG. C'est à l'appel notamment du planning familial qui s'inquiète dans son dernier baromètre d'une fracture territoriale qui complique l'accès à l'avortement dans les zones rurales. L'association évoque aussi un refus d'accompagnement par un professionnel de santé qui a concerné la moitié des femmes ayant eu recours à l'IVG ces 5 dernières années. Enfin du foot, et l'équipe de France reprend du service ce soir. Les Bleus jouent en Belgique pour la 2e journée de Ligue des Nations. Kylian Mbappé, blessé au genou après avoir marqué contre la Turquie vendredi, est absent. C'est Ousmane Dembélé qui devrait porter le brassard de capitaine. Voilà pour l'info. Bon après-midi.
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9: Et bonjour à toutes et à tous et bienvenue sur Radio Campus Montpellier 102.2 FM. En ce lundi 28 septembre, il est tout juste 17h et c'est l'heure du peak time. Moi c'est Alex et je suis avec Yanis à la régie à qui on fait un coucou. On va passer environ une demi-heure ensemble pour vous accompagner en direct dans les bouchons ou dans les transports ou où que vous soyez. Et pour cette émission, on a le plaisir de recevoir Philippe Jiménez, président de l'association départementale des Restos du Cœur.
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9: Bienvenue Philippe Jiménez et merci d'être avec nous.
10: Bonjour.
9: Vous êtes donc le président des Restos du Cœur de l'Hérault. Alors pour commencer, pouvez-vous nous rappeler déjà comment sont organisés les Restos du Cœur et plus particulièrement comment fonctionne votre antenne départementale dans l'Hérault ?
10: Alors notre antenne départementale dans l'Hérault, ce sont 33 lieux d'accueil ouverts sur tout le département. Sur Montpellier, nous avons par exemple 7 lieux d'accueil, et puis nous avons des lieux d'accueil Metz, Béziers, de lieux d'accueil un peu partout, et des lieux d'accueil dédiés aux petits, aux enfants, ce qu'on appelle les enfants, qui chez nous sont de l'âge de 0 à 36 mois. Donc nous

0: environ 1800 bébés de moins de 3 ans qui sont aussi accueillis dans nos centres.
1: D'accord. Et justement, quand on parle des Restos du Cœur, on pense d'abord à la distribution alimentaire. Mais aujourd'hui, votre action, comme vous le disiez, elle est plus large que cela. Alors, quelles sont aujourd'hui vos principales missions dans l'Hérault ?
0: Alors, nous sommes là surtout pour faire ce qu'on appelle de l'aide à la personne, c'est-à-dire la réinsertion de gens qui sont en difficulté par rapport à la société. Donc, on peut remettre des gens en recherche d'emploi. On a donc les restos bébés où on apprend aux mamans à gérer. On distribue des vêtements. On a ce qu'on appelle aussi les jardins du cœur, qui sont des jardins où on réinsère des personnes qui veulent revenir dans le milieu de l'emploi.
1: D'accord, voilà. Donc ça c'est clairement élargi par rapport, on pense aussi à l'origine des Restos du Cœur. Alors sur la campagne 2024-2025, d'après les chiffres de votre site internet, donc les Restos du Cœur de l'Hérault, ont accueilli près de 30 000 personnes et distribué plus de 3,7 millions de repas avec le soutien de plus de 1200 bénévoles, si je ne me trompe pas, normalement c'est vos chiffres. À vos yeux, qu'est-ce que ces chiffres disent de la situation dans le département aujourd'hui ?
0: Alors le souci, c'est si on les compare aux nouveaux chiffres que vous n'avez pas encore, parce qu'ils ne sont pas officialisés, aujourd'hui nous dépassons les 4 millions de repas distribués, ce qui est énorme. Donc on a aujourd'hui une augmentation du nombre de personnes accueillies qui est très très importante.
1: Et justement, c'était l'une de mes questions. Est-ce que vous observez une évolution particulière ces dernières années ? Donc vous venez de le dire là, entre 2024-2025 et 2025-2026. Sur les années précédentes, quelles observations, quelles évolutions vous avez pu observer ?
0: Nous, on constate une augmentation de la précarité. Nous avons de plus en plus de familles qui viennent nous voir, des étudiants qui viennent nous voir. On sent qu'il y a des choses il y a des gens qui ont de plus en plus de besoins. Les choses se tendent au niveau des personnes accueillies.
1: Ouais, je comprends. Et justement, alors que ce soit sur le thème de la précarité alimentaire, même plus largement de l'aide à la personne et de l'insertion, vous n'êtes pas les seules structures, les seules associations à intervenir sur le territoire héraultais et sur le territoire montpelliérain. Quel lien entretenez-vous justement avec les autres associations, les collectivités ou les acteurs locaux ? Est-ce qu'il existe des actions ou des dispositifs que vous menez en coopération avec eux et elles ?
0: Alors nous on travaille par exemple avec France Travail. Donc France Travail, nous mettons en relation nos personnes accueillies avec France Travail pour leur permettre de trouver des stages ou des formations qui puissent leur permettre de revenir à l'emploi. Au niveau des Jardins du Cœur, les personnes accueillies, c'est pareil, on a des stages, on a des associations qui permettent d'avoir un trajet et de progresser dans leur recherche d'emploi et de stabilité. Après, au niveau des relations avec les autres associations, c'est quelque chose que, au moment où je vous parle, c'est du direct, on est en train de mettre en place. Moi, par exemple, mercredi, je suis tout nouveau président, mais mercredi, j'ai rendez-vous avec une association très connue pour voir si on peut trouver ensemble, si on peut faire certaines choses ensemble.
1: D'accord, ok, très bien. Et justement, vous me coupez l'arbre sous le pied, j'allais vous poser la question de vous, votre propre parcours. Donc vous êtes président, vous venez de le dire, depuis récemment. Est-ce que votre expérience en tant que bénévole, ou en tout cas votre implication dans les Restos du Cœur, c'est quelque chose de nouveau ou c'est quelque chose qui remonte au contraire à plus longtemps ?
0: Alors moi, je suis comme tout un chacun, je regardais le concert des Enfoirés à la télé. Il y a 2 ans, comme j'ai pris ma retraite, j'ai cherché une activité. Donc j'ai postulé à un poste au niveau des Restaurants du Cœur et cherché un trésorier. Donc je suis devenu trésorier, mais en même temps, je suis bénévole dans un centre où je distribue de la nourriture, je fais de l'accueil. Donc j'ai vraiment une vision aujourd'hui, après 2 ans d'expérience, j'ai une vision de toute la palette de ce que peut offrir les Restaurants du Cœur. L'idée, quand on parle Restaurant du Cœur, on pense uniquement, effectivement, qu'à repas distribué. Mais les Restaurants du Cœur, c'est bien, bien, bien plus que ça.
1: Ouais, j'imagine bien. En tout cas, vous en avez déjà montré tout un pan assez riche. Je vous propose qu'on marque une première courte pause. Vous parliez du concert des Enfoirés. Justement, on va écouter la chanson des Restos, l'hymne devenu un peu incontournable des Restos du Cœur, créé donc par Coluche et écrite donc par Jean-Jacques Goldman, et qui fête ses 40 ans cette année. On se retrouve juste après pour la suite de cette interview.

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1: Et vous êtes toujours sur Radio Campus Montpellier, le 102.2 FM. On vient d'écouter la chanson des Restos, donc des Enfoirés. Et on est toujours en compagnie de Philippe Jiménez, président des Restos du Cœur de l'Hérault, pour la suite de cette interview dans le Peak Time. Alors, cette année, une collecte a été organisée donc au mois de mars au niveau national et à laquelle donc vous avez pris part, vous, en tant qu'antenne de l'Hérault. Et vous organisez exceptionnellement une seconde collecte en magasin les 2, 3 et 4 octobre prochains. Pourquoi avoir souhaité réaliser cette collecte supplémentaire ?
2: Eh bien, c'est tout nouveau effectivement dans l'Hérault. Ben, c'est pas très compliqué. Hein. C'est que plus de personnes accueillies d'un côté et nos subventions et nos dons qui baissent de l'autre. Donc, il faut bien trouver des moyens palliatifs pour essayer de garder le même niveau de distribution que nous avons vis-à-vis des personnes accueillies. Donc, ça se fait déjà. Ça s'est fait dans d'autres AD au niveau de la France. Et on s'est dit qu'il fallait que l'Hérault s'y mette aussi. Donc, c'est pour ça qu'on a décidé de lancer cette collecte. Mais cette collecte départementale est là, elle va être vouée à être reconduite tous les ans.
1: Et ouais, j'imagine bien. Et alors, concrètement, comment est-ce que va se dérouler cette collecte dans l'Hérault et de quoi avez-vous besoin, tout simplement, pendant ces 3 jours ?
2: Alors, déjà, nous serons en gros dans une quarantaine de supermarchés où nous aurons des bénévoles qui vont collecter de la nourriture. Ils auront un petit flyer pour expliquer aux gens ce que nous souhaitons, quel type de produit nous souhaitons. Et voilà, quoi, on va essayer de récupérer un maximum de nourriture sur ces 3 jours.
1: Et alors, pour quelqu'un qui n'aurait jamais participé à une collecte comme ça en tant que bénévole, à quoi peut ressembler une journée ou même quelques heures de collecte ? Quelle mission peut-on être amené à effectuer à ce moment-là ?
2: Alors, il y a plusieurs missions. Il y a déjà une mission d'accueil. Les gens qui rentrent dans le supermarché, vous les approchez, vous leur expliquez ce dont vous avez besoin. Ensuite, il y a une mission de collecte. Vous récupérez les produits que vous ramènent les gens. Et ensuite, il y a une mission où il faut charger les camions, amener les produits à notre entrepôt, décharger les camions, trier les produits. Une collecte, ce n'est pas uniquement les 2 ou 3 jours que vous allez avoir des bénévoles dans les supermarchés, mais c'est derrière toute une organisation pour classer et mettre en distribution les produits que nous allons recevoir.
1: Et donc, si une personne qui nous écoute souhaiterait donner quelques heures, alors que ce soit le jour des collectes ou justement, comme vous le disiez, un tout petit peu avant, un tout petit peu après, comment concrètement est-ce qu'on peut faire pour vous rejoindre et devenir bénévole ?
2: Il suffit d'aller sur le site des Restos du Cœur de l'Hérault et il y a tout qui est indiqué. On peut s'inscrire. Il y a tout un programme qui permet de choisir son supermarché et de choisir les horaires qui vous intéressent.
1: Et pour ce temps de collecte, justement, vous parliez des besoins, des baisses de financement, plus de demandes également. Est-ce que vous avez un objectif qui serait chiffré pour ces 3 jours de collecte ?
2: Chiffrer, oui et non. Nous espérons au moins avoir la moitié de ce que nous collectons au niveau d'une collecte nationale. Après, tout don qui sera venu est bon à prendre et nous ferons avec ce que les gens auront l'amabilité de nous donner. Mais après, nous ne sommes pas dans l'industrie, c'est compliqué d'avoir des objectifs.
1: Oui, bien sûr, tout à fait. Je parlais plus peut-être en termes de besoins, si vous aviez une sorte de seuil minimum pour considérer que cette collecte aura apporté ses fruits. Mais c'est vrai que un don reste un don et c'est toujours bienvenu.
2: Tout à fait. Tout ce qui nous sera donné sera le bienvenu. On n'objective pas.
1: Et alors, au-delà de cette collecte exceptionnelle, mais qui est tristement amenée à se reconduire chaque année, est-ce que pour le reste de l'année, vous recherchez aussi des bénévoles et quels pourraient être les types de missions que vous pourriez proposer ?
2: Alors, vous l'avez dit tout à l'heure, on a 1365 bénévoles réguliers et on a 590 bénévoles ponctuels. On appelle les bénévoles ponctuels les gens justement qui s'inscrivent pour une campagne, pour une collecte. Nous avons besoin, surtout à notre entrepôt de Vendargues, de caristes, de chauffeurs de camions, de préparateurs. Et ensuite, dans tous nos centres, nous avons besoin de personnes pour distribuer les produits, pour accueillir les gens, pour échanger.
1: Ok, en tout cas, ça fait beaucoup de missions possibles. Je suppose que tout bénévole est bienvenu. Est-ce que vous demandez à avoir une expérience en particulier ? Est-ce que vous cherchez un type de profil ?
2: Non, nous n'avons aucun type de profil. Toute personne qui veut venir avec nous sera accueillie avec plaisir. Ça peut aller de l'étudiant jusqu'à la personne qui prend sa retraite, jusqu'à de 18 à 77 ans, voire bien plus, puisque on a des bénévoles qui ont dépassé les 90 ans dans nos centres, pour vous donner une idée.
1: Ah oui, oui, donc c'est vraiment ouvert au plus grand nombre. En tout cas, nous, on peut que inciter les personnes qui le souhaiteraient à donner un petit peu de son temps pour venir vous soutenir. Pour moi, je pense avoir fait le tour des questions. Est-ce que vous avez quelque chose à ajouter ? Est-ce que vous souhaitez faire passer un message ?
2: Le message, il est simple, c'est que depuis 40 ans, c'est toujours le même. On compte sur vous.
1: On compte sur vous. Le message est totalement passé. Merci beaucoup, Monsieur Philippe Jiménez, donc président des Restos du Cœur de l'Hérault. C'est un vrai plaisir d'échanger avec vous.
2: Ben c'est moi qui vous remercie de nous ouvrir votre antenne.
1: Et puis je vous souhaite un maximum de réussite, si je peux le dire comme ça, pour votre collecte et puis pour le reste de vos actions toute l'année. En tout cas, que ce soit en tant que bénévole ou en tant que bénéficiaire, n'hésitez pas à vous rapprocher des Restos du Cœur. Ce sera toujours utile d'une manière ou d'une autre. Et quant à nous, on va se diriger tranquillement vers la fin de cette émission.
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1: Et c'est déjà la fin de ce Peak Time, mais ne vous inquiétez pas, la journée n'est pas finie sur le 102.2 FM. Retrouvez dès 18h l'émission Dub Shower en direct, qui sera suivie de Sport & Chill à 19h. Et on finira la journée avec Campus Hi-Fi en direct à partir de 21h. Merci encore à Philippe Jiménez, président des Restos du Cœur de l'Hérault, d'avoir pris le temps de répondre à nos questions. Pour rappel, les Restos du Cœur organisent une collecte en magasin les 2, 3 et 4 octobre. Alors n'hésitez pas à les contacter si vous souhaitez donner un peu de votre temps pour les soutenir. Merci également à Yanis en régie. Et quant à moi, je vous retrouve très vite pour un nouvel épisode du Peak Time sur Radio Campus Montpellier. Et d'ici là, portez-vous bien.
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Bonsoir à toutes et à tous, vous êtes bien en direct de l'émission Dub Shower sur Radio Campus Montpellier 102.2 FM. Émission reggae 100% vinyle, 100% roots, reggae dub. Et pour cette édition, on a un invité spécial venu tout droit de Londres.

Bonsoir à tous ceux qui viennent d'arriver, on est toujours sur Radio Campus Montpellier 102.2 FM dans l'émission Dub Shower. Et du coup on s'écoute une sélection Room in the Sky. Donc juste après l'interview on a écouté Captain Fern featuring Joseph Cotton et le morceau s'appelle My Heart Is Gone. Ensuite on a enchaîné avec une version instrumentale qui s'appelle Exodus de The In House Crew, toujours sur Room in the Sky. Et là le morceau qu'on s'écoute actuellement c'est Donovan King J, Changing Time.

Earl 16 dans l'écurie Room in the Sky, le morceau Young Generation, toujours sur Radio Campus Montpellier 102.2 FM. Avec Lewis, Room in the Sky dans la place et Fern.

Big up à tous les auditeurs et toutes les auditrices. C'était l'émission d'Up Shower. On se retrouve le 12 octobre à la même heure, 18-19h. Et puis passez une bonne semaine. 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
2: Et bonsoir à tous les chillers et chilleuses, il est 19h07 à l'antenne de Radio Campus Montpellier. Ah, ce doux générique de Sport and Chill de retour et les émotions évidemment pour les plus montpelliérains d'entre nous avec le deuxième titre de champion d'Europe du MHB. Le MHB dont on reparlera très prochainement, vous le verrez, c'est un des clubs montpelliérains qui est dans le cœur de l'actualité. Mais on se retrouve messieurs au lendemain, tout d'abord des championnats du monde de Montréal et c'est avec un grand plaisir que l'on retrouve nos auditeurs pour le deuxième numéro de la saison 12 de Sport and Chill en direct tous les lundis. Vous connaissez votre rendez-vous de 19h à 20h30 sur Radio Campus Montpellier, le 102.2. Et ce soir, je suis accompagné de 4 chillers pour débriefer l'essentiel de l'actualité sportive de la semaine. Je vais démarrer tout d'abord avec, celui qui nous fait son retour en studio. C'est sa première pour cette saison 12. C'est Thomas. Bonsoir à toi, comment vas-tu tout d'abord après cet été? Et finalement ça fait 3 mois qu'on n'a pas entendu ta voix à l'antenne, depuis notamment un certain match qu'on avait commenté ensemble de l'équipe de France face à c'était le premier match, donc face au Sénégal.
3: Ouais. Bonsoir à tous, je reviens avec la banane hein, bien évidemment, j'avais le sourire aux lèvres en étant dans ma voiture sur le trajet aller. Je suis très content de vous retrouver, je suis très content de débriefer l'actualité de ce week-end à vos côtés et de pouvoir démarrer cette nouvelle saison avec vous.
2: Bah écoute, plaisir partagé, une belle actu sur laquelle on va échanger ce soir, messieurs. Vous allez le voir, je reviendrai sur le programme de la soirée. Deuxième chiller qui nous accompagne ce soir, il fait sa première, pour le coup, non pas de la saison 12, mais sa première tout court, à l'antenne, à la radio, à nos côtés. Il était venu découvrir l'émission la semaine dernière, c'est Seraya. Bonsoir à toi. Comment te sens-tu? Est-ce que tu te sens bien là pour cette première émission?
4: Bonsoir Romain, je suis un peu stressé mais je suis vraiment très très enthousiaste et très excité à faire ses débuts, voilà, première émission, première dans une radio tout court, donc voilà, bonsoir aux chroniqueurs et bonsoir aux auditeurs.
2: Vous allez le voir, Seraya, grand passionné de sport, notamment de certaines disciplines qu'on va évoquer ce soir. Je pense au foot, je pense aussi au vélo dont on avait parlé ensemble après la dernière émission. Troisième chiller, un des habitués des lieux désormais, finalement il enchaîne, c'est notre Antoine, bonsoir à toi.
5: Bonsoir Romain, bonsoir à tous, je n'ai pas osé remettre un maillot de foot parce que j'avais pas envie de créer une nouvelle polémique par rapport à la semaine dernière. Donc là, voilà, je suis venu sobre et puis c'est bien, je vais parler un peu de cyclisme, c'est cool.
2: T'aurais pu mettre le maillot de l'équipe de France. Enfin, moi, je l'ai en tout cas, tu vois, il est dans mon sac.
5: T'as la belle écharpe.
2: J'ai la belle écharpe déjà, donc on vous invite évidemment à nous rejoindre en live Twitch. Quatrième chiller, un des piliers, on peut le dire, saison après saison.
6: Le pilier du bar, hein, bien sûr, c'est moi.
3: J'allais dire les murs de l'immeuble.
6: Les murs porteurs.
2: J'allais dire, parce c'est l'un de ses nouveaux postes, un peu notre Christopher Tolofua de Sport and Chill. C'est Yacine, bonsoir à toi.
6: Salut Romain, bonsoir à toutes et à tous. Mais ravi encore une fois pour cette deuxième émission de la saison 12. Je suis encore une fois ravi de la longévité de cette émission. Et encore une fois, bon, voilà, on se rend compte qu'on a du 109 à chaque saison. Donc c'est toujours de bon augure. Et bien, tout simplement, les gars, ravis de partager avec vous l'actualité sportive de cette semaine.
2: Eh ben, plaisir partagé, c'est bien sûr Yanis qui est à la technique à nos côtés, puis on salue nos chillers, nos habitués, saison après saison aussi, qui ne sont pas là ce soir, et oui, il faut 4 titulaires à mes côtés, Alan, Rémi, ou encore Rudy, Rémi qui m'a encore bien aidé pour cette émission, notamment qui est à les commandes sur la com, le petit montage de présentation de l'émission. J'en viens au programme de la soirée, on reprend les bonnes habitudes avec le sport montpelliérain, les débriefs de Stade Toulousain et ma chère, largement battu à Toulouse, les Sistes ont eu le mérite de tenir la dragée haute aux champions de France pendant plus d'une mi-temps. On reviendra ensemble sur ce match et nous projetterons sur la réception du rugby club toulonnais au Septéo Stadium dimanche prochain. Retour sur l'entrée en matière ensuite des gazelles du BLMA. On démarrera d'ailleurs par le sujet basket. Pour leur entrée des classes, les Latoises se sont imposées avec brio sur le parquet des Bourguignonnes de Charnay, concurrentes directes du BLMA pour les places en play-off. Que doit-on attendre de nos gazelles cette saison? Les Chillers nous diront ce qu'ils en pensent. Place ensuite avec la parole aux Chillers. Et dans la parole est aux Chillers, un focus football sur les débuts de Zinedine Zidane en tant que sélectionneur de l'équipe de France avec un déplacement périlleux en Turquie ce soir au stade. C'était en Turquie le déplacement, mais avant de se déplacer en Belgique ce soir au Roi Baudouin pour la deuxième journée de la Ligue des Nations. Puis nous enchaînerons avec notre focus volley, l'occasion de tirer les enseignements de l'Eurovolley 2026 pour l'équipe de France qui s'est inclinée en finale de l'Euro face à la Pologne. Dans la troisième et dernière partie de notre émission, on poursuit bis repetita par rapport à la semaine dernière. Le débat de la semaine sera consacré au cyclisme pour la deuxième semaine de rang avec notre bilan des championnats du monde de Montréal à l'issue des courses en ligne féminine et masculine. Antoine nous dira tout ce qu'il y a à retenir de cet événement avec la surprise du chef. J'ai le numéro de l'équipe du jour, Brandon McNulty, champion du monde. On ne l'avait pas forcément vu venir, mais oui, c'est bien lui, à l'issue d'un championnat du monde exceptionnel, qui s'est adjugé le titre mondial à Montréal. Montréal, où il s'était déjà imposé lors du Grand Prix de Montréal la saison dernière. On évoquera aussi la fin de saison, avec notamment les championnats d'Europe le week-end prochain en Slovénie. Et enfin, le dernier monument de la saison, le Tour de Lombardie, tout au long de l'émission, je vais y arriver. 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Vous pouvez réagir avec le hashtag aussi Sport & Chill sur Twitter. Et nous vous invitons à voter à notre sondage Sport Montpellier 1 sur le MHR. La confirmation pour le MHR passe-t-elle cette saison par une qualification en phase finale du top 14? Oui ou non, vous avez la parole. Allez, on rentre dans le vif du sujet avec le Sport Montpellier 1.
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2: Et avant de parler rugby avec Seraya, débutons messieurs par un club qui faisait sa rentrée des classes, je le disais, c'est le BLMA, les Latoises, qui ont débuté cette saison et l'ont idéalement lancé avec une victoire 83-77 à l'extérieur sur le parquet d'une équipe qui, pour les moins connaisseurs, ne paraîtrait pas forcément l'un des poids lourds du championnat, qui pendant un moment était plutôt en seconde partie de classement, mais depuis quelques saisons qui s'est installée dans les places de play-off. Ce sont les Bourguignonnes de Charnay et donc les Gazelles se sont imposées, elles ont pris l'avantage dès le premier quart-temps, elles menaient à la mi-temps 40-34. Et elles ont résisté donc au retour des Bourguignonnes dans le dernier quart-temps de cette partie pour s'imposer et lancer de fort belle manière leur saison. Une saison toujours un peu particulière, j'allais vous dire, comme souvent avec le BLMA et avec les clubs de basket féminin français, parce qu'il y a des évolutions, mais cette année plus encore, parce que le coach Valérie Demory a arrêté sa carrière du côté du banc Montpellier-Rhin pour laisser la place à un nouveau coach, David Gauthier, comme entraîneur principal, assisté par Valentin Garraud. Tous deux arrivent de la Roche-Vendée, on l'avait évoqué en fin de saison dernière, et puis l'effectif aussi, on y reviendra, a bougé, donc il y avait des inconnus avant ce premier match pour les Gazelles du BLMA, et finalement on peut se réjouir d'une première victoire pour lancer leur saison. Antoine, peut-être avoir ta réaction sur cette équipe du BLMA qui a eu le mérite de remporter cette partie, et que tu nous dises un petit peu finalement quelles sont tes attentes autour de notre club.
5: Déjà très content de la victoire du BLMA. J'ai noté d'ailleurs trois joueuses que j'ai trouvées très intéressantes, notamment Sarah Cissé avec ses 26 points. Je rappelle que c'est sa deuxième saison avec le BLMA, elle a 19 ans, c'est exceptionnel ces statistiques. J'enchaîne avec Stella Johnson, la nouvelle recrue américaine, 14 points, 5 rebonds et 4 passes D. Et pour finir, Oumu Diarisso, et c'est 1m92 qui favorise les rebonds défensifs et offensifs. Elle totalise 11 rebonds pour son premier match. Honnêtement, quand on regarde cette équipe du BLMA chaque saison, en fait, on voit une équipe qui à chaque fois arrive à ses playoffs et puis des demi-finales où malheureusement les Gazelles n'arrivent pas à atteindre justement cette finale tant attendue. Ce serait bien, peut-être cette année. J'ai regardé ces 5 dernières années, c'est toujours une équipe qui va en play-off, qui souvent perd soit en quart, soit en demi. Il serait peut-être bien d'aller chercher ses finales et peut-être de les remporter, ça fait longtemps.
6: Oui, et peut-être pour réagir rapidement aussi sur les nouvelles recrues, tu parlais notamment de Stella Johnson, ça permet aussi de réagir au transfuge de Roche-Vendée, parce qu'effectivement, elle vient de Roche-Vendée, c'est tout simplement la meilleure marqueuse du championnat l'an dernier, donc c'est quand même un transfuge de poids, et après, bon, je sais pas ce qu'en penseront aussi mes camarades, mais lorsqu'on regarde un peu la concurrence, c'est vrai que Basketland, qui fait figure de superpuissance depuis tant d'années, a quand même perdu gros avec le départ de Leïla Lacan aussi, que Bourges, en s'inclinant aussi lors du match des champions, je crois que c'était face à Landerneau. Pour l'instant, c'était un début de championnat qui n'est pas extrêmement brillant. Donc effectivement, cette équipe de Montpellier, pour l'instant, j'ai l'impression, en tout cas, au vu du mercato, au vu aussi de l'adversité, qu'elle a clairement quelque chose à jouer de très très important cette année. Ça passe par un trophée, parce qu'effectivement, la disette commence à être un peu longue.
2: Oui, peut-être je... Thomas, compléter.
3: Non, je voulais juste dire aussi que Sarah Cissé sortait d'un... Je crois que c'était l'Euro des U23 féminines, d'un été vraiment flamboyant. Et comme ses partenaires, j'en ai vu aussi que pas mal de ses partenaires lançaient très bien leur saison aussi dans le championnat français de basket. Elle aussi, voilà, avec ses 26 dévals, comme l'a dit Antoine, 26 points, 6 contre... 6 rebonds, 1 contre, 11 sur 19 au tir. Elle lance parfaitement cette saison, et comme Midi Libre le titrait aussi cette semaine, c'est, je pense que c'est objectif titre. Vous avez justement raison de le souligner. Là maintenant, il faut passer un palier. La perte de Nella Ngloma, qui a rejoint la WNBA l'année dernière, a largement été remplacée, et je pense en effet que c'est la bonne saison pour aller au bout pour nos gazelles.
2: Il y a eu plusieurs départs dans l'effectif du BLMA. Nella Ngloma, Kadasha Opi, Kira Lambert ou encore Julie Pospisilova. Mais des recrues importantes, notamment une, Stella Johnson, donc arrière-américaine, qui arrive finalement de la Roche-Vendée, qui est le club où évoluaient nos nouveaux coachs. Donc ce n'est pas le fruit du hasard, 17 points de moyenne la saison dernière, ce qui peut permettre au BLMA de step up. En tout cas, c'est tout ce qu'on souhaite cette saison, d'autant plus que ça s'annonce un peu plus ouvert. Seraya, peut-être avoir ta réaction aussi et tes attentes. Quand tu vois Thomas qui nous dit Midi Libre titre, objectif titre justement pour le BLMA, est-ce que c'est quelque chose qui te plaît? Tu te dis, bah oui, il ne faut pas s'interdire de viser haut. Le basket féminin français reste assez ouvert cette saison.
4: Oui, cette équipe du BLMA, franchement, elle m'emballe. Hein. C'est Olivier Ribota, aussi le président, qui a clairement affiché les ambitions de titre. On voit que pour gagner le championnat, gagner les playoffs, il faut terminer très haut dans la saison régulière. Hein. C'est très rare que... j'ai même une statistique, en fait. Depuis la création de la Ligue féminine de basket, aucune équipe hors du top 3 en saison régulière n'est allée gagner les playoffs. Donc voilà, forcément, avec les matchs à domicile, ça favorise pour gagner les playoffs. J'ai aussi vu dans l'effectif qu'il y avait une combinaison intéressante entre jeunesse et expérience. Voilà, ça participe encore à la force de cette équipe. Et aussi, alors je connais pas bien les effectifs des autres équipes, mais j'ai noté 4 big women, qu'on appellerait comme ça en Women NBA, chez les Gazelles. Donc je pense que c'est des atouts qu'on peut rajouter à cette équipe.
2: Avec effectivement des atouts dans la dimension physique sur le front de courte, hein, comme on dit en WNBA aussi, pour les Gazelles. Et puis effectivement cet alliage entre jeunesse et expérience, parce que je dis que l'effectif se renouvelle, mais Seraya fait bien de le dire aussi, il y a des joueuses qui s'inscrivent dans la durée dans l'équipe de Montpellier, notamment des internationales françaises. Je pense à la capitaine Romane Berniès évidemment, mais aussi à Garance Rabot, qu'on est ravis de garder encore une saison supplémentaire. On évoquait Sarah Cissé, et puis aussi parmi les joueuses qui étaient là la saison dernière et qui poursuivent leur endurance, il y a Samantha Brin qui avait notamment été blessée sur la fin de la saison dernière et ça avait coûté cher au BLMA. Donc on est ravis de la revoir cette saison du côté de l'AT, dans une salle toujours bouillante, petite salle, mais dans laquelle on vous invite encore une fois, pour ceux qui ne connaissent pas, à vous rendre, parce que c'est une équipe qui mérite d'être suivie, le BLMA à Montpellier. Et par ailleurs, préciser que le prochain rendez-vous, ce sera autre qu'un autre gros défi. Je le redonnerai dans l'agenda 100% Montpellier, hein, ce sera contre le Tango Bourges, et sera la première réception justement du côté du Palais des Sports de l'AT. On referme ce sujet BLMA pour ouvrir un autre sujet sport Montpellier avec toi, Seraya. C'est évoqué justement la prestation du MHR du côté de Toulouse. C'était hier soir, c'était l'affiche de la 4e journée du top 14, un remake de la finale de l'an passé. Dis-nous un petit peu ce qu'il y a en retenir et quels sont les sujets que tu souhaiterais évoquer justement avec nos chillers ce soir.
4: Oui, Romain, le MHR se déplaçait hier à Ernest Vallon, l'antre du quadruple vainqueur en titre. Après un large succès pour se rassurer face à Perpignan, les Cistes avaient pour ambition de gêner les Toulousains, comme la saison passée. et ils vont réussir à le faire, en tout cas en début de match, en forçant les erreurs toulousaines qui reçoivent des jaunes. Et pourtant, ce sont les autres qui sont les plus efficaces et qui marquent les premiers essais. La percée de l'arrière John Etchegaray, avec deux coups de pied formidables et un peu de réussite aussi, mais permettent au MHR de se rapprocher. Malgré cela, les Rouges et Noirs vont multiplier les différentes infiltrations, d'excellents jeux de passe pour creuser définitivement l'écart en début de seconde période. Devant 19 000 spectateurs, nos six s'inclinent finalement largement sur le score de 40 à 18. Les Toulousains, on peut noter, sont déjà intraitables à domicile. Il y a deux semaines, ils ont infligé 48 à 12 au Bordeaux-Bègles. Pour Montpellier, Yacine, quels enseignements peut-on tirer de ce déplacement en terre toulousaine?
6: J'ai envie de dire positif, mais au vu de l'emploi du score, j'ai pas non plus envie d'aller jusque-là. Effectivement, c'est le tarif maison, tu le disais très bien. Il faut exposer n'importe quelle équipe. Après, on était sur la configuration, peut-être qu'on aura l'occasion d'en parler un jour, mais qui embête beaucoup le diffuseur, effectivement, où les équipes tournent parce qu'il y a des enchaînements qui seront compliqués pour les sélections et les Coupes d'Europe, ce qui fait que les deux équipes avaient des équipes B. Et nous, effectivement, Joan Codulo l'avait assumé. Et malgré ça, quand même, la première mi-temps, elle est quand même positive pour les six. Tu parlais de l'essai en soliste de John Etchegaray, qui est un très joli essai, malgré le petit contre de Capuzzo qui a mal essai. Mais par contre, effectivement, le seul regret que j'ai dans cette fameuse première mi-temps, effectivement, c'est le ballon perdu par Alexander Masibaka, parce qu'on a la mêlée à 41 plus 8 et quelques.
8: Juste avant la mi-temps, oui.
6: Exactement, et puis là on perd le ballon, et là il y a eu un essai monstrueux avec des Chisterin en veux-tu en voilà, et puis un essai de Romain Tamac à côté des perches, qui fait qu'à partir de là, on passait d'un 12-8 avec une pénalité en plus ratée par les 6 à un 19-8 avant la mi-temps. Et là, puis après, effectivement, jusqu'à la 60e, les Toulousains ont déroulé. Ce qui est impressionnant pour les Toulousains, c'est quand même, c'est même lorsqu'ils sont dans leur temps faible, notamment deux cartons jaunes en début de première mi-temps, mais ils réussissent à serrer les lignes et à résister, ce que nous on n'a pas réussi à faire malheureusement jusqu'à la 60e.
8: C'est peut-être juste l'un des regrets justement.
5: Exactement,
8: sur ce match.
5: Ouais, c'est ce que j'allais dire.
6: On n'a pas su appuyer là où voilà.
8: Où je crois qu'on marque 3 points alors qu'il y a une double infériorité numérique pour les Toulousains avec les cartons de Teddy Thomas et de carton jaune
5: Alexandre
8: comme
5: je
8: disais,
5: et
6: d'Alexandre Rouma. Exactement. Thomas et Rouma qui sont suspendus effectivement, et jusqu'à la 20e on est en position de force, et c'est vrai que on a un gros temps fort dont Toulouse est coutumé du fait, où là pour le coup ils ont tout emporté jusqu'à l'heure de jeu. Et puis après quand même, ça c'est aussi de la chose positive pour les 6, c'est une réaction d'orgueil avec deux essais de Diamakra et d'Arthur Vincent qui réduisent un peu la marque. Effectivement, ça c'est un peu plus pour l'honneur. J'ai envie de retenir un peu de positif quand même. Je suis un peu embarrassé par la défaite. Après, je me dis aussi que Bordeaux explose en plein vol, que ça sera le cas de la majorité des clubs, des équipes qui vont se déplacer du côté d'Ernest Vallon. Nous, on est encore dans le coup. Je rappelle que on est, je crois, 7 ou 8 au classement, mais par contre, on a quand même joué
8: 7e, ouais.
6: 7e, voilà. On a quand même joué Pau et Toulouse dans les 4 premières journées, donc effectivement, on aura le temps de se refaire la cerise. Mais je suis quand même assez rassuré, notamment vu la première mi-temps, de la prestation défensive des 6. Ça ne veut pas dire qu'on sera champion cette année, mais j'ai l'impression que petit à petit, autant j'avais été fortement déçu par le début de saison avec la défaite initiale face à Pau, où vous nous avez retrouvé à la ramasse défensivement, autant petit à petit, quand même, ça commence à revenir, malgré des blessés de longue durée qui continue à être sur le flanc. Voilà, pour répondre à ta question, Seraya, c'est une défaite que j'estime logique. Un peu de positif, mais pas trop.
8: Seraya, justement, peut-être d'autres avis à avoir de notre équipe sur ce match. Je te laisserai poursuivre ensuite, mais j'ai une question déjà pour Thomas. Le verre à moitié vide ou à moitié plein? Je te voyais faire un petit peu la moue en écoutant Yacine et peut-être réfléchir à quelle était ta position justement concernant les 6 après ces 4 journées et donc effectivement cette affiche du côté de Toulouse avec une équipe effectivement relativement expérimentale qui avait été alignée par Joan Codulo, notamment en lien avec effectivement les prochaines échéances européennes dans 3 semaines.
3: Bon, ma position elle est souvent similaire à celle de Yacine, hein. De toute façon vous l'aurez compris, on se plie souvent à ses dires, mais c'est vrai qu'en fait quand tu vas chez la meilleure équipe du monde, sans les Nouchi, sans les Vunipola, les Tom Banks, voilà, en fait il faut pas t'attendre, les Verag aussi qui fait une saison incroyable l'année dernière, il faut pas t'attendre à des miracles. L'année dernière tu t'es déplacé aussi avec une équipe B ou voire même C à Ernest Vallon et tu restes l'équipe qui a marqué le plus de points dans ce stade l'année dernière. Il faut être indulgent avec cette équipe, mais voilà, tu prends quand même une petite gifle, tu n'as pas su concrétiser les temps forts et même les supériorités quand tu en avais la possibilité. Il faut tirer quand même du bon, s'il faut donner des tops et des flops, parce que je vois que c'est sur le conducteur. J'ai bien aimé l'entrée de Bernadet, qui apporte toujours vraiment de la vitesse. Il joue tous les coups rapidement, il impulse vraiment un fond de jeu qui est vraiment bénéfique pour l'équipe et qui est énergisant, en fait.
8: Qui est rentré en jeu dans cette partie, voilà, contrairement au match face à Perpignan. Il était remplaçant d'Ali Price, mais encore une fois très intéressant, que ce soit en tant que titulaire ou en entrant.
3: Ouais, voilà, c'est ça. Moi, je le trouve toujours très bon. J'ai un poil déçu par Hastings, qui, pour le coup, lui, n'a pas profité du remplacement de Miotti. Il a raté quelques coups de pied. Je ne l'ai pas trouvé si impactant que ça. Et je trouve ça dommage. Un petit clin d'œil, quand même, pour Picardo, qui est passé du centre au 7. C'est quand même assez rigolo aussi, ces changements de poste-là. Et attention, petite coquille dans l'introduction, le match face à Toulon se rejouera bien à la Mosson, parce que la pelouse du Septéo est impraticable. Donc, j'ai même vu que l'illustrateur montpelliérain avait fait un joli clin d'œil à Loulou dans Midi Libre, parce que donc les lessistes joueront leur match à domicile face à Toulon dimanche 21h dans l'antre de la Mosson.
8: Effectivement, clin d'œil de Dadou, et tu as bien raison de me corriger, parce que cette fois-ci, non, ce ne sera pas au Septéo Stadium, ce sera à la Mosson. Je ne sais pas si vous en rappelez, ce n'est pas dans le quiz, j'aurais pu le mettre, mais ça faisait belle lurette pour le MHR. Ouais. La dernière fois, j'y étais, pour ma part, c'était un match de Coupe d'Europe avec la génération Fulgence Ouedraogo, et c'était un match contre le Leinster en Champions Cup du MHR.
6: 2012-2013,
8: peut-être.
6: Ah oui, parce que face à l'ASM. Ouais.
5: Ah, parce que normalement, Montpellier avait l'habitude d'aller à Béziers pour si le Septéo Stadium n'était pas disponible.
6: Romain et moi pouvons te confirmer effectivement qu'on a fait quelques déplacements du côté du stade de la Méditerranée. Ouais, tout à fait.
8: Même si ce qui serait souhaitable, évidemment, ce serait d'avoir une pelouse qui tient la route, mais ce sera un autre sujet sur ce MHR.
3: Ne me parlez pas de Béziers, je me suis déplacé avec le RCN la semaine dernière et il y a eu des fêtes, donc ne me parlez pas de Béziers trop vite, s'il vous plaît.
8: Et oui, tout le monde aura sans doute suivi dans la région le retour du derby en Pro D2 entre Béziers et Narbonne, et vous connaissez le penchant narbonnais, évidemment, tout comme Rémi, de notre cher Thomas. Seraya, est-ce qu'il y avait un dernier point à voir sur cette rencontre pour toi entre le MHR et Toulouse?
4: Non, j'aurais rien de plus à rajouter de ce qu'ont dit Thomas et Yacine. Est-ce qu'on peut se projeter, par exemple, sur le prochain match, justement, comme on le faisait à la Mosson? Est-ce que Toulon, c'est un adversaire facile? Bon, je vois qu'ils ont 3 défaites. Est-ce que c'est une victoire facile ou...
8: Antoine, comment tu vois cette rencontre? Est-ce que, justement, pour toi, c'est l'occasion de faire le plein de points, comme le propose Seraya, ou justement, vraie vigilance d'un Toulon revanchard? Et en plus, Montpellier va recevoir, mais sur un terrain sur lequel elle n'est pas habituée à jouer, justement.
5: C'est peut-être le piège, parce que pour l'instant, j'ai envie de dire, moi, quand je regarde les débuts de cette équipe du MHR, j'arrive pas trop à me situer encore, parce que forcément, les deux gros que tu affrontes, comme tu l'as dit, Yacine, c'est... Pau et c'est Toulouse. Donc c'est vrai que Toulouse, j'ai pas trop aimé pour moi justement le fait que malgré les cartons jaunes, t'arrives pas à faire la différence là où en seconde période tu te fais avoir. J'espère que contre Toulon ça va être totalement différent, que cette fois-ci tu vas avoir peut-être une équipe un peu plus armée et éviter le piège toulonnais.
3: Et je me permets quand même de souligner que le match d'entrée à Montpellier était contre Toulon l'année dernière et on l'a perdu.
8: Ouais, tout à fait, tu fais bien de le dire, Thomas. Oui, c'est rien.
4: Et là, je vois, c'est fou quand même, Toulon, leurs 3 défaites, c'est 2 points. De 2 points contre 4, de 1 point contre La Rochelle, et de 1 point au premier match contre Bayonne.
6: Exactement. Ouais, donc, là, ils se sont refait la cerise en battant Vannes.
8: C'est un peu en trompe-l'œil le début de saison de Toulon.
6: Oui, il ne faut pas oublier qu'il y a énormément d'internationaux, que c'est une équipe très talentueuse. Et effectivement, je pense que c'est une question effectivement de cycle pour cette équipe. Elle aurait dû prendre beaucoup plus de points depuis le début de saison. C'est pas si fréquent que ça de s'incliner de 2 points à chaque match. Je pense qu'à un moment donné, ils vont inverser la tendance et j'espère que ça ne sera pas face à Montpellier du côté de la Mosson.
8: Ce qu'on attend du MHR, en tout cas, c'est de la constance, parce qu'on le disait la semaine dernière, on a déjà grillé un joker à domicile et on sait l'importance de gagner à domicile. C'est le cas en basket, mais c'est aussi très vrai du côté du rugby. C'est peut-être le sport co par excellence où il faut prendre les points à domicile dans un top 14 qui s'annonce encore
3: foutu match d'ouverture.
8: Extrêmement compliqué, extrêmement indécis, et Montpellier qui est effectivement si mal habitué, on en parlait déjà la semaine dernière, Thomas, à perdre à domicile sa première journée. On a perdu une fois, c'était donc au Septéo Stadium, mais à la Mosson ce sera aussi un match à domicile et donc il faudra gagner pour rester dans le bon wagon et réintégrer dès à présent le top 6 face à Toulon avant un dernier match de top 14 avant la fenêtre européenne. Ce sera face au Stade Français. Messieurs, on va prendre notre première pause musicale de la soirée, parce qu'on ensuite on a un programme dense d'actualités internationales et nationales ensemble, en commençant par un sujet foot sur un match qui a lieu ce soir à 20h45. Vous n'êtes pas sans le savoir. Cette pause musicale, j'allais vous dire, il y a notre cher Rémi qui m'a pas fait un cadeau pour la prononciation. C'est un son polonais, oui, il fait le lien avec le sujet volé et le match de finale entre la France et la Pologne. Un son des artistes Daria Zawiało, David Podziadło et Vito Bambino, Itzibe Tez Bartko.

0: de retour à l'antenne de Radio Campus Montpellier. Vous écoutiez le son polonais Itsy Betes Bartko de Daria Zavialo, David Podziadlo et Vito Bambino. Et on se retrouve donc désormais pour notre prochain sujet sur Radio Campus Montpellier. La parole est aux Chillers.
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0: Et heureusement, il n'était que trois artistes dans cette pause musicale. L'énumération aurait pu durer longtemps. Messieurs, trêve de plaisanterie, je vais arriver à parler. On enchaîne avec notre parole et au chiller avec deux sujets ce soir. Deux sujets où on va parler de nos équipes de France au pluriel. Mais tout d'abord, on va démarrer ce soir avec toi, Yacine, sur l'équipe de France qui joue justement au stade Roi Baudouin à Bruxelles ce soir pour le deuxième match de la Ligue des Nations, deuxième match aussi du nouvel ère avec un certain Zinedine Zidane aux commandes. Dis-nous un petit peu ce que tu retiens de la première prestation des Bleus post-Coupe du Monde face à la Turquie et projette-nous un petit peu sur cette rencontre de la soirée.
3: Et oui, effectivement, c'était du côté de Kocaeli, donc en Turquie, c'était le premier match de Zidane, effectivement, très très très scruté, très attendu par les médias et par les supporters, peut-être un peu trop, effectivement, au vu de la première prestation, où nécessairement on s'attendait un peu, parce qu'effectivement, on savait qu'il n'allait pas changer non plus tout ce que Dédé avait fait avant, pendant ses 14 ans, mais il fallait s'imposer du côté de la Turquie, ça a été chose faite, à défaut d'avoir vu un match maîtrisé et emballant, les Bleus sont quand même imposés sur la plus petite démarche, 1-0 avec un but d'Mbappé, qui s'est blessé effectivement au moment de frapper, mais c'est une victoire, donc dans l'optique de finir premier de son groupe de Ligue des Nations, qui est quand même relevé avec la Belgique, l'Italie et la Turquie, il fallait le faire. Alors messieurs, je vais juste dire ce que j'ai ressenti par rapport au match, et je vous ferai réagir peut-être sur votre ressenti également, mais j'ai trouvé une équipe de France qui n'était pas extrêmement impériale sur le terrain, qui sans un très bon Maignan, ce qu'on n'a pas vu en la Coupe du Monde il y a deux mois, aurait pu encaisser plusieurs buts, voire même perdre le match. J'ai trouvé un Upamecano taille patron, une fois de plus, qui confirme son statut de leader absolu, voire même pour moi de potentiel capitaine de cette équipe. Et j'ai vu effectivement des tentatives tactiques de Zidane qui, pour l'instant, c'est qu'un début. On a vu une tentative de mettre Mbappé à gauche et de mettre Dembélé dans son poste préférentiel du côté du PSG. Pour le coup, on n'a pas l'impression que c'était très probant sur la première tentative. Mais Thomas, qu'est-ce que toi t'as pensé de cette composition là qu'est-ce que t'as également pensé de ce match, ou est-ce que t'as été rassuré, ou tu dis il y a encore pas mal de pain sur la planche pour que Zidane en fait puisse asseoir cette tactique avec Mbappé à gauche et Dembélé en pointe?
4: Il y a du boulot. On a vu des joueurs qui étaient parfois pas un rendez-vous qui leur a été, je pense, demandé, comme je pense tout d'abord à Dembélé, qui n'est pas à son plein potentiel à mon avis, et qui, vu qu'il a été repositionné en plus en numéro 9, j'ai trouvé Olise qui a été quand même assez dangereux, le gardien turc, Kachir, qui a sorti une claquette monstrueuse sur la grande spéciale de Michael Olise, l'enroulé pied gauche. À noter, sans mauvais jeu de mots, qu'il y en a un qui a un boulevard sur son côté, qui est donc notre cher ami Adrien Truffert, l'ancien Rennais, qui, au vu de la pauvreté de ce poste-là chez les Bleus, a un véritable du coup boulevard pour s'imposer dans cette équipe-là. J'ai trouvé un Manu Koné un peu en dedans, avec des pertes de balles qu'on ne le connaissait pas. Il avait été assez rayonnant sur cette Coupe du Monde. Là, je l'ai trouvé un poil en dedans. Donc bon, assez mitigé en globalité. Une petite note de 6, je dirais. Zidane fait ses premiers pas avec les Bleus. On va être quand même assez indulgent. Mais en effet, sur ce groupe que Yacine décrit comme relevé, mais moi, je l'appellerai le groupe des losers, avec l'Italie non qualifiée à la Coupe du Monde. La Turquie, 0 points. Et la Belgique, qui n'a pas fait non plus grande impression. J'espère vraiment qu'on va terminer premier. On a largement les moyens et je pense que ce serait une déception de ne pas l'être. Mais attendons de voir déjà ce premier vrai test contre la Belgique ce soir.
3: C'est Raya, on annonce un gros turnover pour ce soir, avec des premières qui sont attendues. On attend encore l'officialisation des compositions, ça devrait pas tarder. On parle déjà, Upamecano, ça bouge pas. On parlerait notamment d'une première d'Alexandre Jacquet, effectivement, qui est Alexis.
5: Jérémy Jacquet, pardon.
3: Alexandre Jacquet, c'est quelqu'un que j'affronte à question pour un champion.
0: C'est presque pareil.
3: Le pire, c'est que c'est vrai. Donc, les débuts de Jérémy Jacquet, qui fait un très bon début de saison avec Liverpool. On parle surtout de deux débuts très très attendus. C'était aussi l'objet de la convocation d'Izou. Lucas Acuña, qui fait un excellent début de saison à Com, qui est titulaire installé par Fabregas du côté du club italien. Et d'Esteban de Paul, effectivement, qui se régale à Rennes et qui était justement convoqué. Est-ce que toi, quand même, t'es emballé par cette composition potentielle? Qu'est-ce que t'attends justement de ces nouveaux? Est-ce que tu penses que c'est vraiment cette fête internationale qu'ils ne doivent pas louper pour espérer être du bon wagon dans les prochains matchs, voire même peut-être, est-ce que t'as peut-être vu des secteurs du jeu ou des secteurs de l'équipe où ces jeunes joueurs-là en fait peuvent espérer avoir une place de titulaire un jour?
6: Alors oui, c'est sûr que là c'est l'opportunité rêvée pour des Dacuña, des Le Paul, même des Andy Diouf ou Jacquet. Bon, Jacquet, il n'y a pratiquement aucun doute qui va s'imposer pour moi. Mais après pour Dacuña, Le Paul et par exemple Diouf, bon, on reste à voir. Mais là c'est l'opportunité rêvée, on a 4 matchs, bon, il en reste 3. C'est un nouveau coach, donc forcément c'est le moment de montrer au coach que t'es bon, que t'as le niveau de l'équipe de France. Et ben on peut voir que Zinedine Zidane, il veut 1-6 et 2 milieux très techniques après. Enfin, il y avait Rabiot
0: et Cherki sur le dernier match.
6: Mais Rabiot et Cherki, là je vois il y a Akliouche et Dacuña, donc ça ne m'étonne pas du tout de voir Dacuña, il l'a pris, c'est pour le faire jouer. Maintenant à lui de montrer ce qu'il vaut, hein, d'être performant.
0: Moi, je te rejoins, Seraya, il y a une vraie opportunité pour Jérémy Jacquet, l'ancien aîné désormais du côté des Reds, parce qu'autant, effectivement, Upamecano est incontournable, mais la complémentarité à la charnière est encore à trouver. On sait qu'il y avait Konaté, qui est désormais au Real Madrid, mais qui a de grandes difficultés. Il y a eu des grandes difficultés à Liverpool et en équipe de France sur l'année 2026. Donc, on attend de voir s'il parviendra à revenir à son meilleur niveau. On a vu Maxence Lacroix lors du match contre la Turquie avec des bonnes choses et des moins bonnes choses aussi, pas toujours respirant pleinement la sérénité dans cette équipe. Et puis après, moi je suis quand même curieux aussi de voir dans l'entrejeu. Alors je suis content que Esteban Le Poll devant ait une opportunité, mais je pense qu'on est quand même sur des postes où ce sera extrêmement concurrentiel. Donc c'est déjà bien pour lui s'il parvient à avoir plusieurs convocations et des opportunités. Ce soir, il a sans doute l'occasion de tirer son épingle du jeu. Par contre, au milieu de terrain, pour moi, les jeux paraissent un peu plus ouverts. Je pense que Cherki, qui jouera a priori pas ce soir, titulaire en tout cas, est dans l'esprit de Zinedine Zidane, un joueur à vraiment intégrer dans son milieu de terrain pour sa patte technique, retrouver un vrai numéro 10 dans cette équipe de France. Mais tout reste à construire, et donc pourquoi pas effectivement pour Dacuña, qui joue du côté de Com et qui peut être un profil aussi qui pourrait plaire à Zidane. Mais je crois savoir, sans doute Thomas, qu'on connaît même déjà la composition d'équipe. Hein. Vous me faisiez signe, Yacine, je te laisse peut-être nous confirmer qu'on avait les bonnes informations.
3: Oui, effectivement, ça sera Maignan dans les cages avec Diouf à gauche, le joueur de l'Inter. Une charnière, Jacquet Lacroix, donc Lacroix est reconduit à différence de Upamecano. Pierre Kaloulou qui revient, donc là pour le coup qui a une chance aussi de s'imposer. En tout
0: donc
3: cas
0: toute
3: de...
0: la défense est changée,
3: exactement.
0: Hein, hormis Maxence Lacroix.
3: Exactement, c'est un peu aussi le principe de cette fenêtre de Ligue des Nations avec 4 matchs au lieu de 2. Au milieu de terrain, ben, on a la première titularisation de Dacuña avec Magnès Akliouche et Eduardo Camavinga. Et devant, bon, on a Bradley Barcola à gauche, Désiré Doué à droite et Esteban Le Paul devant, donc c'est une équipe qui quand même est très compétitive. Bon, je sais pas ce que vous en pensez, messieurs, aussi on a aussi l'impression que Zidane a envie de donner une énième chance, si comme si c'était pas suffisant pour moi, en tout cas c'est que mon avis à Eduardo Camavinga, qui pour le coup sportivement ne mérite pas forcément une convocation en équipe de France, mais on a l'impression que quand même Zidane veut le reconduire. Antoine, est-ce que c'est peut-être la fenêtre ou jamais pour Camavinga, peut-être pour prouver avant de potentiellement ne plus être sélectionné, parce qu'on a vu que Zidane, voilà, il y avait des disparitions en tout cas de joueurs auxquels on s'attendait, on pensait notamment à Théo Hernandez, il y avait de faibles chances de le revoir après la Coupe du Monde, là on voit que Zidane a tranché dans le vif. Est-ce que tu penses que si Camavinga ne se mettait pas au rythme sur cette fenêtre là, qui pourrait se passer la même chose pour lui et que Zidane ne ferait pas d'histoire sur ça?
7: Je pense bien, je pense que c'est des tests, hein. c'est vraiment des joueurs tests. Là, Zidane, pour moi, va vraiment expérimenter et voir, je pense, pas mal de joueurs pour savoir s'il peut les garder pour des futures grosses occasions. Pour Camavinga, est-ce que c'est le fait que Zidane a dû s'intéresser à ce joueur du Real de Madrid? Je ne sais pas.
0: Ça peut jouer. Enfin, moi, je le pense.
7: Est-ce qu'il y a un attrait envers ça?
0: Je pense que c'est un joueur qu'il connaît bien, et donc ça doit jouer aussi dans sa prise de décision. Mais je pense pas qu'il lui fasse une fleur, qu'il lui fasse un cadeau. C'est qu'il croit au potentiel de ce joueur, et il veut lui redonner de la confiance. Et il sait quand même qu'il a une expérience déjà en bleu. Donc oui, Antoine, pour te répondre, moi, je pense que c'est pas le fruit du hasard que Zidane connaisse la Casablanca pour appeler Camavinga, mais ça lui laissera pas un blanc-seing pour avoir forcément une place en équipe de France.
7: Bon, en tout cas, il n'y a pas eu beaucoup de changements. Hein. Je regarde de la part de la Belgique. On va retrouver pas mal de joueurs qu'on a déjà vus. Moreira, De Bruyne, Mika Götze, Youri Tielemans. Et puis surtout, hein, on va voir. Mais en tout cas, la première de Senelamens en Ligue des Nations, puisqu'on l'avait vu en Coupe du Monde, forcément. Hein. Je supporte Manchester United, donc tout est propice pour parler d'un joueur de Manchester, bien sûr. C'était compliqué pour Lamens être entré à la 60e en Coupe du Monde contre l'Espagne et prendre malheureusement ce but qui va faire perdre cette équipe de Belgique. Et ben, il se rattrape avec ce match impérial face à l'Italie et peut-être que ça va être difficile de passer les cages des portiers des Diables Rouges.
0: Thomas, nouveau cycle, comme on commençait à l'esquisser avec Antoine, nouveau cycle pour l'équipe de France, mais aussi nouveau cycle pour la sélection belge qu'on va se retrouver ce soir avec Van Bommel, désormais coach de la Belgique. On avait laissé la Belgique qui était aux commandes de Rudy Garcia pendant la dernière Coupe du Monde. Justement, Thomas, tu disais de manière un peu provocatrice que c'était pas forcément le groupe le plus ronflant de la Ligue des Nations, avec en tout cas de la Ligue des Nations A, avec effectivement plusieurs équipes peu en confiance, la Turquie qui a déçu lors de la dernière Coupe du Monde, l'Italie qui rouvre aussi pleinement un nouveau cycle et qui ne l'a pas démarré forcément de belle manière en perdant 2-0 à domicile à Rome contre la Belgique. Mais justement, quid de cette équipe belge qui a soufflé un peu le chaud et le froid de ces derniers mois, y compris lors de la Coupe du Monde, mais qui a réalisé quand même un parcours honorable et qui est parvenue à s'imposer de manière somme toute logique face à cette équipe d'Italie. Est-ce que pour toi tu donnes du crédit à la performance des Belges contre les Italiens ou tu renvoies plutôt ça à la faiblesse de l'équipe italienne? Et est-ce que tu te méfierais de cette équipe belge ce soir pour l'équipe de France de Zinedine Zidane, ou tu te dis non, il n'y a pas de raison qu'on ne parvienne pas à aller chercher les 3 points du côté du Stade Roi Baudouin?
4: Moi je pense qu'il y a du potentiel dans cette équipe. Elle est surtout coachée par forcément une légende néerlandaise que Zidane décrit comme un metteur de boîte en conférence de presse. Il y a du potentiel, il y a des joueurs qui sont en pleine bourre dans leur club. Je pense forcément à Moreira, qui a un doublé pour l'un de ses premiers matchs avec l'AC Milan. Un De Bruyne toujours vieillissant mais qui est toujours capable de quelques étincelles au milieu de terrain. Des joueurs toujours performants comme Tielemans aussi, t'en as pas parlé, à Manchester, mais ça fait partie aussi des recrues
7: des Red Devils. Diable Rouge.
4: Ouais, voilà, c'est ça, sans mauvais jeu de mots. Il y a des bons joueurs de ballon et on aurait tort de ne pas se méfier de cette équipe belge qui plus est chez elle. Attention, c'est pour ça que je parlais de vrai test, parce que pour moi la Turquie n'en était pas vraiment un vu que c'était le premier match de Zizou et que c'était quand même une équipe pour moi de seconde zone. Attention, parce que là il y a des bons joueurs qui jouent dans des bons clubs. Je pense à Lavia à Chelsea, je pense à Mika Götze forcément au PSG qui a sorti un vrai but en premier match. Attention à cette équipe belge, moi je suis très curieux de voir, en plus avec les nouveaux joueurs que va titulariser Zidane, je suis très curieux de voir ce que ces jeunes peuvent produire face à cette équipe.
0: De la jeunesse sur le front de l'attaque belge avec Charles de Ketelaere qu'on avait vu à la Coupe du Monde, mais aussi donc Luke Bakio et Mika Götze qui sera aussi évidemment un joueur à suivre lors de cette rencontre ce soir pour voir s'il confirme ce qu'il a montré lors du match face à l'Italie. Et ça sera un vrai danger, il aura sans doute envie de briller face à ses coéquipiers du Paris Saint-Germain. Messieurs, je vous propose qu'on poursuive cette parole et au chiller avec un deuxième sujet. Évidemment, on sera attentif dans la soirée et on débriefera cela lors de la prochaine émission à la prestation de l'équipe de France en Belgique. Sujet avec toi, Thomas, sur notre équipe de France de volley avant notre deuxième pause musicale. Équipe de France de volley, double championne olympique, donc à l'issue des JO de Paris 2024, mais qui se concentre déjà vers son prochain objectif et les JO de Los Angeles, et qui disputait ces dernières semaines l'Eurovolley, une performance des Bleus qui nous aura amené jusqu'en finale avec une défaite hier face à la Pologne.
4: C'est ça, cette équipe qui nous tient à cœur car elle nous ramène souvent des médailles. Pour cette nouvelle édition, suite à une Ligue des Nations un petit peu en dents de scie, l'équipe de France revenait donc dans ce championnat d'Europe avec de bien meilleures intentions. Et pour démarrer, je vais faire un petit peu le parcours pour que tout le monde ait en tête un petit peu le suivi de cette équipe-là lors de ce championnat. Elle a démarré avec un 3-0 contre la Suisse, un 3-0 3-0 contre la Turquie, un 3-0 contre la Lettonie, un 3-0 contre l'Allemagne, donc vraiment vous l'aurez compris sur les chapeaux de roue. D'ores et déjà qualifié, une petite défaite face à la Roumanie, mais qui était très anecdotique, et elle a continué son mode rouleau compresseur en s'imposant 3-0 contre le Portugal, 3-0 face à la Roumanie, une sorte de revanche mais qui n'en était pas une vu qu'il n'y avait pas vraiment d'enjeu dans le premier match. Un petit set perdu contre ces valeureux Finlandais qui ont éliminé la sélection italienne à domicile pour se hisser en finale face à l'ogre polonais et notamment cet affreux Léon qui est notre bourreau de ce samedi soir qui aura fait de nouveau une prestation incroyable sur ces championnats d'Europe. Je vais me tourner vers toi Antoine, qu'est-ce que tu as pensé de ces championnats là? Est-ce que pour toi c'est un vrai bon bilan cette défaite en finale et cette médaille d'argent pour cette équipe, ou est-ce qu'il fallait forcément viser la médaille d'or vu la grande régularité de cette sélection sur ces dernières années?
7: Non, je pense que c'est du positif. Hein. Je pense que, comme tu l'as dit, vu les mauvaises prestations, la mauvaise prestation lors de la Ligue des Nations, non, je pense que c'est une très bonne chose, je trouve, quand on regarde, j'ai vu les statistiques, j'ai des statistiques. Ça fait depuis les Jeux Olympiques que la France n'a pas gagné contre la Pologne, il y a eu au moins 5 rencontres, si je dis pas de bêtises, et les Français n'ont jamais réussi à s'imposer. Donc franchement, c'est déjà, je pense, une très belle chose de récupérer cette, j'allais dire, médaille d'argent, en tout cas des championnats d'Europe.
0: C'est rien, satisfait oui. Ou pas de la finale de l'équipe de France?
6: Ben oui, quand même. En tout cas, il n'y avait pas eu de médaille d'argent depuis 2009 aussi à l'Euro, donc c'est quand même déjà, le parcours est bon. Et puis, il y a eu ce premier set, 31-29. Selon Trevor Klevenau, ça se joue à une faute de fil. Bon.
3: Ouais, c'est Simon Magnin qui touche le filet. Je gagne le set. Et effectivement, il y a un challenge d'André Grabic, le sélectionneur serbe de la Pologne.
6: Le match aurait pu basculer côté français. Et après, tu perds le second. Tu gagnes le troisième grâce à des bons services. C'était quand même un bon match. Les Polonais j'ai envie de dire qu'ils ont l'air injouables. Peut-être pas, mais ils sont quand même. Ils ont gagné quoi, la Ligue des Nations juste avant?
3: Ils étaient déjà tenants du titre championnat d'Europe. Ils étaient vainqueurs de la Ligue des Nations, effectivement. Ils reçoivent les championnats du monde aussi dans un an, donc c'est compliqué.
0: Et donc, pas de médaille d'argent depuis 2009 pour l'équipe de France, et je crois pas de podium depuis 2015 aussi pour les Bleus. Donc, ça reste une belle performance. Et peut-être un autre point à signaler avec toi, Yacine, c'est aussi le fait qu'on avait un effectif fortement renouvelé, ce qui crée aussi un peu de l'incertitude sur le niveau de jeu que l'équipe de France serait capable de développer face aux meilleures sélections. On arrive justement en finale avec un ensemble de joueurs de l'équipe de Paris 2024 et qui ont vocation à poursuivre l'aventure jusqu'au prochain JO, qui était absent, donc quelques cadres accompagnés de quelques jeunes pousses qui pour le coup ont plutôt marqué des points sur cette fenêtre internationale. Peut-être Yacine, nous en dire un petit peu plus sur à la fois les cadres qui ont confirmé pleinement leur statut en équipe de France et puis ces quelques jeunes joueurs qui t'intéressent tout particulièrement et qui pourraient se faire une place dans cet effectif.
3: Oui, effectivement, il faut rappeler que la quasi-totalité des champions olympiques n'étaient pas présents. C'était un pari assumé par Andrea Gianni, effectivement. Ce qui permet aussi, c'est pour ça que c'était important d'en parler maintenant dès la fin des championnats d'Europe, c'est parce que le bloc de matchs internationaux de l'équipe de France, qui est très très long, commençait en juin, et c'était la Ligue des Nations. Effectivement, on a fini 10e, c'était une Ligue des Nations ratée. Et là, effectivement, l'Euro, ça a été une immense surprise pour moi, parce qu'effectivement, lorsqu'on regarde la composition, on avait effectivement les vétérans Antoine Brizard et Trevor Klevenau. Antoine Brizard qui finit dans l'équipe type de ces championnats d'Europe. C'est donc le meilleur passeur. On a aussi le meilleur pointu, c'est Théo Fort, l'ancien Montpellierin champion en 2022, qui pour le coup en plus a fait une superbe finale, je crois qu'il finit à 18 points. On a Mathis Hénault, champion du monde des moins de 19, qui finit à 20 points sur ce match-là, qui fait aussi une superbe compétition. On pourrait en citer plein, mais si vous voulez, les Genia Grebennikov, les Erwin Engapet, les Jean Patry, etc. n'étaient pas là. Et effectivement, quand tu sais qu'en face, tu avais l'équipe de Pologne qui était titulaire, et comme tu disais Antoine, tu ne les avais pas battus, ils m'ont resté sur deux matchs consécutifs perdu depuis juillet. Là, effectivement, j'y ai cru parce que le premier set, il est réussi de la part de l'équipe de France. En plus, pour ceux qui ont regardé la finale, il y a la pub de l'équipe juste après. Mmh. Et puis après, on revient au set et finalement, il n'est pas terminé. Mmh. J'y ai cru aussi au troisième set quand tu le remportes. J'y ai cru au début du quatrième, puis après, tu te fais remonter. Et effectivement, tu as l'impression que c'est l'équipe de Pologne. Moi, je suis pas loin de penser, peut-être à contrario de vous, les gars, qu'elle est imbattable. Mais je pensais aussi à la même chose de l'Italie qui s'est inclinée face à la Finlande à domicile. Et effectivement, quand on sait que cette équipe de France, elle est capable de coller 3-0 à la Pologne, 3-0 à l'Italie, au JO 2024. Je me dis quand même qu'elle a de très très beaux jours devant elle. Ça veut pas dire que tu vas gagner les JO de Los Angeles, mais ça veut dire déjà que tu auras déjà des joueurs expérimentés qui vont venir pour les championnats du monde dans un an en Pologne. Là, pour le coup, ça sera encore un objectif encore plus important, c'est-à-dire battre les Polonais à Varsovie. Alors pour le coup, là, si tu réussis à le faire, c'est un des plus grands exploits de l'histoire du sport français, je pèse mes mots. Mais effectivement, on aura un retour progressif de ces joueurs internationaux. Et là, on a envie de dire qu'on a une vraie concurrence, les gars, parce qu'effectivement, un Erwin Agapet qui effectivement est plus proche de la fin que du début, mais il voit débarquer à son poste un Matisse Hennaut qui colle 20 points à la Pologne en finale des championnats d'Europe. Et on pourrait multiplier ces exemples-là à tous les postes. Effectivement, on a des champions du monde des moins 19, comme je disais, qui progressivement rentrent dans l'équipe. Et Andrea Gianni va se faire un malin plaisir à challenger ses vétérans. Et je pense que c'est de très bon augure pour cette équipe de France. Moi, je pense vraiment que c'est une super prestation. Et le seul fait de m'être imaginé qu'on pouvait battre les Polonais en finale, ça me fait d'ores et déjà dire que la compétition est largement réussie pour les Bleus.
0: Si près, si loin, Thomas, pour nos Bleus, effectivement, face à une Pologne redoutable qui poursuit sur sa lancée, effectivement, avec notamment son MVP que tu as cité,
3: Wilfredo
0: Leon, qui a encore surnagé dans cette compétition, mais nos Français, effectivement, étaient pas si loin de la vérité sur ce championnat d'Europe, et les voyants sont plutôt au vert pour la suite. Seraya, je crois que tu voulais ajouter quelque chose.
6: Oui, il me semble que tu n'as pas cité François Huette aussi,
3: oui, bien sûr,
6: qui au bloc bien sûr est devenu une vraie option au centre. Il y a aussi Simon Magnin, hein, qui a une efficacité en contre, qui a permis de gagner la confiance de Andrea Gianni. Voilà, c'est les deux noms que j'avais en plus.
3: Exactement.
6: Il y a eu un excellent papier de l'équipe hier, en fait, hein, sur les cinq nouveaux. Ils ont appelé ça nouveau club des cinq de l'équipe de France. Voilà, Fort, Hennaut, Diaz, Huette et
3: Magnin. C'est dire la profondeur qu'on a pour l'instant. Et effectivement, on a la chance d'avoir un sélectionneur qui n'hésite pas à faire souffler ses cadres. Je rappelle que chaque année, on a des compétitions au volleyball. C'est des saisons interminables. Et c'est vrai que dans la fenêtre internationale, c'était peut-être l'année qui permettait à ces vieux briscards de se reposer un peu.
0: Entouré malgré tout par deux joueurs d'expérience, des cadres de l'effectif des Bleus, déjà des générations précédentes et encore avec le sélectionneur Andrea Gianni, Antoine Brizard, capitaine, et donc Trevor Clévenot. Et à noter que dans les joueurs qu'on a cités, de ces jeunes pousses de la nouvelle génération, il y en a deux qui sont passés par Montpellier. On le disait, c'est Théo Fort, mais c'est aussi le cas de Benjamin Diaz.
3: Exactement.
0: Qui a été libéraux du côté de Montpellier et qui a bien pris le relais de Genia Grebennikov sur ces championnats d'Europe. Oui, un dernier mot, Thomas.
4: Non, je voulais juste te dire qu'il y avait un Finlandais aussi qui jouait au MHSC volleyball et qui était en demi-finale de l'Euro.
0: Et qui était en demi-finale, effectivement, après avoir battu l'Italie en quart de finale, en Italie en plus.
3: Hein, oui.
0: Effectivement, comme Thomas et Yacine le signalaient. Messieurs, je vous propose qu'on referme ce sujet volé pour se garder du temps pour parler cyclisme, parce que je sais que la semaine dernière, notamment, certains avaient été légèrement frustrés. On avait manqué un petit peu de temps pour débriefer. Il y a beaucoup de choses à dire autour de ces championnats du monde de cyclisme à Montréal. On va prendre notre deuxième pause musicale de la soirée avec un son US, évidemment, parce qu'on a un champion du monde américain. C'est le son de Beach Weather, Paranormal Activity.

0: près d'une dizaine de jours entre les différentes catégories, mais après les contre-la-montre dont on parlait la semaine passée, tous ensemble, messieurs, c'était place aux courses reines, j'allais dire, les courses en ligne élite chez les femmes et chez les hommes. Je vais donner la main à Antoine pour nous dire ce qu'il retient de ce week-end du côté de Montréal, où les courses, on peut le dire, masculines et féminines, ont tenu toutes leurs promesses.
1: Exactement, Romain. Le week-end du 26 au 27 septembre marque la fin de ces championnats du monde 2026 à Montréal. D'abord le samedi avec la course élite femme et la victoire de la néerlandaise Demi Vollering devant Nivia Doma et Elisa Longo-Borghini. Avec déjà un sacré palmarès à 29 ans, Demi Vollering ajoute à sa liste un premier titre de championne du monde. Doma, il a fallu se battre jusqu'au bout pour aller chercher cette victoire pour Demi Vollering.
2: Quelle course, femmes comme hommes nous ont livré un sacré numéro sur ces week-ends de championnat du monde. En effet, elle s'est battue jusqu'au bout et quelle championne. Comme tous les spécialistes le diront, elle a gagné donc le Tour de France de très belle manière, le Tour d'Italie et deux grands monuments. Donc c'est une saison réussie pour elle. C'est de très bon augure à chaque fois. On voit Marie Lenette, la française de la Visma, qui est toujours très souriante et toujours très joyeuse, lui sauter dans les bras à chaque fin de course. Et cette saison, on l'a vu très souvent lui sauter dans les bras au vu de ses nombreuses victoires. Non, c'est une très belle victoire. C'est dommage pour les Françaises, vous aurez peut-être l'occasion d'en reparler.
1: Exactement.
2: Mais c'est un bilan un peu plus mitigé, même si elles sont quand même dans le top 10. Mais bon, on peut quand même retenir cette belle prestation de la néerlandaise.
0: Consécration plutôt logique, Antoine, pour Demi Vollering. Alors logique, c'est toujours difficile de parler de logique dans le sport, mais disons mérité. Elle n'avait jamais été championne du monde. C'est pourtant la cycliste qui est aujourd'hui reconnue, et c'est pas la première saison, comme la meilleure cycliste du peloton professionnel, à l'image chez les hommes d'un Tadej Pogacar. Ça couronne une saison qui a été assez exceptionnelle pour elle. Et comme un symbole, elle s'impose, comme sur le Tour de France, devant Kasia Nevia Doma, la Polonaise, qui a déjà aussi remporté pour sa part dans sa carrière le Tour de France. Et Demi Vollering, bah, on est forcément un petit peu satisfait aussi, parce que désormais, elle court dans une équipe française, même si on le rappelle, les championnats du monde se court par nation.
1: C'est ça, mais bon, justement, tu as fait une parfaite transition avec la France. Un rappel, c'est Pauline Ferrand-Préraud, la dernière Française à avoir remporté les championnats du monde, c'est en 2014, si je dis pas de bêtises. Pour ces championnats du monde 2026, trois Françaises dans le top 10. Julia Berthet qui finit 5e à 39 secondes de la première place, Elia Géry 7e, Emma Evas qui bat en 9e. Romain, quand on voit ces résultats, On peut que se satisfaire au final, j'ai envie de dire. Enfin, en tout cas pour moi, je suis satisfait. Mais on a quand même une sacrée équipe de France, je trouve.
0: Bah, on a une sacrée équipe de France, oui. Je pense que ces championnats du monde confirment qu'on a des jeunes talents de haut niveau. Je pense notamment à Célia Géry, effectivement, qui connaissait ses premiers championnats du monde, pour qui on nourrissait des espoirs de podium, voire de titre.
1: Ouais, championne du monde espoir l'année dernière.
0: Elle ne parvient pas à remporter le titre cette saison, mais effectivement, lorsqu'on voit les coureuses qui sont sur le podium, et notamment la championne du monde Demi Vollering, on se dit qu'il y avait sans nul doute pas grand-chose à faire pour elle. C'est déjà un très beau résultat pour ses premiers championnats du monde qu'être septième. Maëva Skiban, on s'en rappelle, lors du Tour de France 2025, surtout, où elle avait remporté deux belles étapes. Cette année, on l'a un petit peu moins vue, en tout cas sur les courses très importantes du calendrier. Elle parvient aussi à terminer dans le top 10 de championnat du monde. Et puis en l'absence de Pauline Ferrand-Prévot, on a quand même trois coureuses dans le top 10. Moi, je suis plutôt satisfait, comme toi, de ce résultat d'ensemble de l'équipe de France. Après, forcément, il y a peut-être un regret, Seraya, c'est de ne pas avoir, et on parlera ensuite de la course en ligne aussi, une petite breloque, une petite médaille pour le collectif français. C'est vrai que lorsqu'on a trois coureuses dans le top 10, on peut se dire légitimement que le podium était pas loin, les deux premières places étaient peut-être difficiles à atteindre, mais la médaille de bronze, on pouvait l'espérer pour l'équipe de France, avec notamment Juliette Berthet qui a longtemps été dans le bon wagon et qui échoue, comme tu le disais, Antoine, à 39 secondes.
3: Ouais, c'est vrai qu'on peut être déçu, mais moi je vois très peu de place pour Juliette Berthet. On avait quand même Longo-Borghini qui a fait beaucoup d'attaques, qu'on l'a vu en forme, elle finit qu'à 4 secondes, elles sont 4. Elles se tiennent en 8 secondes les 4 premières. Et Juliette Berthet

0: Elle a 39 secondes de retard à la cinquième position. Oui, elle était dans le coup. Mais je voyais quand même le top 3 largement. Marlène Reusser a essayé aussi. Et elle a fait une très bonne course. Mais voilà, moi, j'étais pas surpris de voir les femmes hors top 3, les Françaises hors top 3. Après, oui, c'est vrai que ça se joue à rien. Donc, on peut être déçu, c'est sûr.
1: Les quatre premières sont des pointures, on peut le dire, du peloton international. Marlène Reusser, championne du monde du chrono il y a quelques jours, qui a porté le maillot jaune à plusieurs reprises. Antoine, finalement, on peut le dire, pas vraiment place au regret pour l'équipe de France. On peut penser, sans nul doute, que les quatre premières étaient quand même au-dessus du lot par rapport à nos bleus qui ont eu le mérite de faire de jolies places dans ce top 10. Mais évidemment, on va nourrir des ambitions pour la saison prochaine en espérant cette fois-ci sur des championnats du monde qui seront à domicile à Sallanches qu'une Française parviendra à se hisser sur le podium, voire pourquoi pas sur la plus haute marche. On va peut-être poursuivre justement en évoquant cette fois-ci la course masculine, course sur laquelle il y a aussi beaucoup de choses à dire et qui nous a offert un sacré scénario à Montréal.
2: Et pour la délégation française, il va y avoir peut-être un peu de regret. Dimanche, course élite homme, une course spectaculaire avec notamment l'attaque de Wout van Aert, puis Mathieu Van Der Poel à 80 km de l'arrivée. Le groupe Van Der Poel sera repris à 34 km de l'arrivée avant de voir s'échapper le futur vainqueur de l'étape. Le vainqueur, après une trentaine de kilomètres en solitaire, Brandon McNulty devant l'incontournable Michael Matthews et Mathieu Van Der Poel. Seraya, qu'est-ce que tu retiens de cette magnifique course à Montréal ?
0: Alors, ouais, y a plein de choses à retenir, mais pour parler d'abord de Brandon McNulty, c'est quand même fou. C'est un équipier modèle. C'est quelqu'un qui a eu quelques victoires d'étape dans sa carrière, mais il n'en a pas 50. Il a gagné le GP de Montréal, mais c'était dans un contexte particulier. Pogacar, il le laisse revenir, il finit à 2, il lui donne la victoire. Il a eu gagné quand même sur la Vuelta, sur le Giro. C'est un excellent coureur. Mais sa meilleure place dans les championnats du monde, c'était 21e.
3: Et il vient du contre-la-montre surtout. C'était pas quelqu'un qui était prédisposé à...
0: Ah oui, voilà, en plus, il vient du contre-la-montre. Il a des excellents résultats en contre-la-montre. Il a fait 3 top 10 au championnat du monde sur le chrono.
1: Mais moi, l'occasion de briller sur des courses en ligne. Exactement. Effectivement, avec la stat que tu nous annonces, Seraya n'a jamais été dans le top 20 des championnats du monde en course en ligne.
0: Et au final, il part à 32 km de l'arrivée parce qu'il vient de rattraper Van Der Poel. C'est un moment creux et il a la parfaite occasion. Personne n'a peur de lui. Il y a d'autres Américains à qui on aurait plus peur. Hein. Quinn Simmons et je perds le troisième.
1: Matteo Jorgensen.
0: Surtout Simmons hein, qui me fait peur un peu moi. Mais c'est McNulty qui part et qui prend une minute et on ne le revoit plus. Quoi.
1: Et malgré effectivement un moment fort dans le final, hein, à l'issue de la dernière ascension de Chameleon Wood, où McNulty n'est plus qu'à 10 secondes des premiers poursuivants. À ce moment-là, si je ne me trompe pas, Tom Pidcock et Giulio Ciccone, qui étaient en contre derrière Brandon McNulty, il y a de nouveau un petit moment, Antoine, de tergiversation entre les favoris.
2: Ah bah, y a besoin de reprendre dans la descente.
1: Il y a besoin
2: là.
1: Sans doute aussi de reprendre ses forces, tandis que Brandon McNulty n'a plus de questions à se poser et refait l'écart, et un écart qui lui permettra d'aller s'imposer à l'issue effectivement de ces championnats du monde. Finalement, le titre reste chez UAE Team Emirates. Oui. Et Tadej Pogacar aura marqué de son empreinte ces championnats du monde sans même être présent, alors que les championnats d'Europe seront du côté de la Slovénie dans une semaine. Et où seront attendus d'autres Slovènes, en l'occurrence Primož Roglič et Jakob Omerzel.
2: Ouais, tu l'as dit, c'était un peu compliqué hein, lors de cette dernière montée. Hein, beaucoup de coureurs qui avaient justement plus trop les jambes. Hein, on a l'image, évidemment, Paul Sexas qui finit 15e, victime de crampes dans le dernier tour. En interview, il explique que c'est sûrement un problème d'alimentation, d'hydratation. Yacine, Sexas, à ton avis, est-ce qu'il peut prendre sa revanche ? On pense au championnat d'Europe, je sais pas, je crois que la start list n'est pas encore tombée.
1: Il sera pas présent, ça on a la confirmation, ouais. Au championnat d'Europe. Par contre, son dernier grand objectif sera le Lombardia, le dernier monument de la saison. Peut-être justement, effectivement, comme le disait Antoine, Yacine, avoir ta réaction sur la course de Paul Sexas, qui a pris quand même un petit coup sur la carafe ce week-end, qui était dur avec lui-même en interview d'après-course. On a eu aussi la réaction du sélectionneur de l'équipe de France, Thomas Vauclair, qui comprenait évidemment la déception du Français, et puis quand même penser au dernier objectif qui attend Paul Sexas. Il a un peu de temps pour se refaire la cerise, mais ça arrivera vite. C'est dans 2 semaines quand même, le Tour de Lombardie.
3: Effectivement, bon après, oui, effectivement, il y a eu une déception par rapport à la course de Paul Sexas, surtout, voilà, on l'avait laissé sur une troisième place sur le contre-la-montre, donc qu'effectivement on attendait de lui quelque chose d'exceptionnel. Après, si on veut aussi voir le verre à moitié plein, on se dit que quelqu'un comme Remco Evenepoel, qui était l'immense favori, finit que 12e. Il n'est même pas dans le top 10 et je ne m'en étais pas rendu compte aussi, mais dans sa très jeune carrière, Paul Sexas a disputé la course la plus longue de sa carrière pour l'instant avec cette course en ligne de Montréal. Il n'a fait que 3 courses de plus de 250 km, ce qui fait qu'effectivement, il est qu'au tout début de sa carrière. Il faut qu'il soit habitué aussi à ses courses de longue haleine. Et puis après, si on veut parler aussi de la stratégie un peu de l'équipe de France, autant on peut louer la stratégie de Quinn Simons et de Mathieu Jorgensen pour épauler Brandon McNulty, parce que ça a été quelque chose de très très organisé pour contenir les échappées, notamment de Wout Van Aert et Mathieu Van Der Poel pour Quinn Simons. Je crois que c'était au niveau du kilomètre 94. Autant effectivement, la stratégie élaborée par Vauclair, pour le coup, on a vu que Paul Sexas était très très isolé comparé à Brandon McNulty ou à la Team USA. Donc est-ce qu'on peut lui en vouloir? Lui, effectivement, j'ai l'impression qu'il s'en veut énormément. J'ai envie de dire, ok, d'accord, il a été crampé, mais je me dis aussi que c'est que sa troisième course, sa troisième très très longue course, j'attends de voir un peu plus dès l'année prochaine. Le Lombardia, est-ce qu'il peut le gagner dès cette année-là? Je sais pas, j'attends de voir aussi qui sera sur la course dans 2 semaines. Pour moi, il fera évidemment partie d'un des favoris. Après, est-ce que je le vois directement vainqueur? Quand on voit la course d'hier, j'ai envie d'être un peu plus mesuré et de me dire que le podium serait déjà très bien. Après, voilà, en fonction des échappées et des personnes qui vont abandonner ou être blessées, on verra s'il peut atteindre la première place.
1: Thomas, peut-être ta réaction justement sur ces championnats du monde. On disait Masterclass des États-Unis qui avait très bien préparé leur affaire chez leurs voisins canadiens avec Quinn Simons et Matteo Jorgensen qui ont joué les chiens de garde, sans mauvaise expression, pour Brandon McNulty. Pour l'équipe de France et pour l'équipe de Belgique, ça a été beaucoup plus la soupe à la grimace. Qu'est-ce que tu penses justement de la déclaration de Thomas Vauclair à l'issue de ces mondiaux qui disait « Non, on s'est pas trompé sur la stratégie, il fallait durcir la course avec Bruno Armirail notamment. J'ai des regrets que Paul se soit retrouvé isolé trop rapidement dans cette course, mais pas de regrets sur le fait d'avoir joué cette stratégie lorsqu'on voit que dans le final il y avait encore des profils tels que Mathieu Van Der Poel ou encore même un Mats Pedersen qui est revenu dans le final. Preuve en était qu'il fallait durcir la course pour donner des chances à Paul Sexas.
4: Je trouve qu'il a peut-être pas assez de recul sur la situation, à l'inverse d'un Paul Sexas, et pourtant la différence d'âge ne prédomine pas au niveau de la maturité. Paul, je le trouve très dur avec lui-même, mais je trouve ça quand même assez encourageant finalement qu'il ait ce tempérament de gagnant et qu'il soit déçu par sa performance. Vauclair, comme je dis, je trouve qu'il a pas forcément le recul nécessaire par rapport à sa stratégie. Je rebondis sur ce que dit Yacine. En effet, j'aurais pas misé sur ça quand je vois qu'il met au placard un Benoît Cosnefroy, un Lenny Martinez ou un Romain Grégoire qui, eux, avait le profil de puncher et de ce type de course là pour accompagner potentiellement Paul Sexas jusqu'au bout, voire même augmenter le nombre de chances de victoire, parce que je reste persuadé qu'un Romain Grégoire, si on oublie le mauvais Tour de France qu'il fait, aurait pu aller chercher cette victoire-là en Coupe du Monde. Je suis assez déçu par Thomas Vauclair, un peu moins par Paul Sexas. En effet, il n'a que 19 ans. C'était une course très longue, Yacine l'a dit, c'était beaucoup trop. Il y avait 15 km de trop, très certainement, pour aller chercher la victoire sur cette compétition-là. Malheureusement, les crampes, mais en fait, comment on peut lui en vouloir après une course comme celle-là? Et on peut aussi repartir en arrière et repartir sur sa blessure aussi autour d'Auvergne-Rhône-Alpes et se dire est-ce qu'il avait vraiment récupéré de cette blessure-là et de cette chute-là, parce qu'on a du mal à revoir un petit peu le Paul Sexas qu'on a pu voir sur les Flandriennes et sur les Ardennaises.
1: Ta réaction, Seria?
0: Oui, moi peut-être il manque un paramètre, hein, mais vraiment je comprends pas du tout la stratégie de Thomas Vauclair quand on voit qu'il y a Michael Matthews qui prend la médaille d'argent et Mats Pedersen que vous avez cité, 6e. Après Sexas, celui qui l'est des crampes, c'est peut-être dû aussi que c'est la première fois donc sur une course d'aussi longue, et aussi qu'il joue la gagne. Et c'est le deuxième championnat du monde, mais c'est la première fois où vraiment on sait qu'il va être dans les favoris. Donc voilà, c'est pas du tout étonnant les crampes. Il y avait plus de Français à ses côtés. Là voilà, j'ai pas compris. Il y avait 10 coureurs qui jouaient la gagne, et tu durcis la course d'aussi loin dans une course aussi longue. Moi, je comprends pas trop.
1: Il y a eu une course, du coup, qui a été rendue passionnante par les stratégies d'équipe. Mais Antoine, certaines stratégies qui se sont avérées payantes à l'image des États-Unis, beaucoup moins pour d'autres sélections. La France et la Belgique, notamment, qui se retrouveront côté football dans une demi-heure à 20h45 du côté du stade Roi Baudouin. Aussi signaler, effectivement, que certains coéquipiers, sans vouloir leur jeter la responsabilité dessus, de Paul Sexas ont eu du mal à peser effectivement au moment important. Je pense à Alex Baudin, je pense aussi à Nicolas Prodhomme qui a été exceptionnel tout au long de la saison mais qui semble avoir plus de difficultés à terminer cette saison. Et puis évidemment, pas la même chose hein, de courir ensemble chez Decathlon et dans le collectif bleu. On en attendait sans doute un petit peu mieux pour pouvoir peser pour Paul Sexas. En tout cas, la semaine dernière, on se demandait qui de Remco Evenepoel, Isaac Del Toro où Paul Sexas serait champion du monde. On n'aurait pas imaginé un scénario où aucun des trois serait sur le podium, et bien finalement c'est le cas. Et les deux qui ont été le plus proches de la vérité par rapport à nos pronos de la semaine dernière, si je ne me trompe pas, c'est Yacine et toi Antoine qui avaient dit Mathieu Van Der Poel, qui malgré la difficulté du parcours n'était pas si loin d'aller remporter cette victoire et termine juste derrière Michael Matthews à la troisième place. Peut-être terminer ce sujet en se projetant justement encore une fois sur les prochaines échéances, qu'en penses-tu? Peut-être un petit tour de table des pronos. Moi j'avais peut-être même une question pour toi. Tiens, je vais te prendre un peu au pied levé.
2: Oh là là.
1: Toi qui as préparé le sujet, pour Remco Evenepoel, justement, on a beaucoup parlé de Paul Sexas, mais lui est beaucoup plus expérimenté et espérait faire le doublé après le chrono sur une même saison, ce qui n'est jamais arrivé. Justement, cette statistique va rester encore pour une saison supplémentaire. Est-ce que pour toi, justement, en l'absence de Paul Sexas, en l'absence de Tadej Pogacar, Remco Evenepoel n'a pas le choix que de remporter le titre européen ce week-end en Slovénie?
2: Ah bah totalement, hein. Surtout que... Ah, après, est-ce que certains Européens se sont gardés un peu de temps? Parce que comme on l'a dit, on a plus vu les Américains, hein. La stratégie américaine, au contraire de la stratégie française, a été sacrément payante. Franchement, là, justement, tu me prends au cours parce que je vois pas trop quel concurrent direct peut avoir Remco Evenepoel, surtout que pendant la course, c'est vrai qu'on a très peu vu d'Européens restant jusqu'à la fin, hein. Je pense à la limite à Mathieu Van Der Poel, mais bon, c'est les coureurs. Si on va retrouver Mathieu Van Der Poel pour ses championnats d'Europe, mais j'ai des doutes.
0: Il y a quand même Pock et Giulio Ciccone, alors je sais pas s'ils seront au Tour de Lombardie, mais je pense que oui. Et Tom Pidcock m'a fait une bonne impression au championnat du monde. C'est lui qui attaque avec... Enfin, je sais pas si c'est Ciccone ou lui, mais c'est eux qui attaquent dans la dernière montée.
4: Il y a Ciccone, ouais.
2: Puis il a fait un bon retour, surtout parce qu'il était, on le rappelle, Tom Pidcock durant la course.
0: Et là, il finit très fort. Donc, s'il peut aller chercher le Tour de Lombardie, moi, ça ne m'étonnerait pas. T'as le San Fermo della Battaglia, qui est franchi deux fois à la fin de ce Tour de Lombardie, qui est une cote de 3 km à 6% de moyenne environ. Je pense que c'est des ascensions qui plaisent à Tom Pidcock pour finir. Voilà, faudra qu'il ait tenu les 200 km, mais...
2: J'espère que la chute n'a pas fait trop de dégâts et que tout va bien se passer et qu'il sera sur la start list.
4: Oui. Je me permets juste d'en placer une pour la sélection française qui fera partie du voyage pour les championnats d'Europe. Donc je la trouve quand même assez chouette avec Léo Bizio, Kevin Vauclin, Romain Grégoire, j'en parlais, et le très prometteur Mathis Rondel qui avait fait forte impression au Giro, il me semble.
2: Oui.
4: Et pourquoi pas pour ces coureurs-là de faire une surprise à la Brandon McNulty et d'aller se hisser sur le haut du classement de ces championnats d'Europe. Moi j'y crois, pourquoi pas, pour pallier à cette absence de Paul Sexas. Si j'étais l'un de ces coureurs-là, j'essaierais de me montrer en tout cas.
1: Parmi les têtes d'affiche, Mats Pedersen sera du voyage. Alors ça, c'est surprenant parce qu'on sait que le parcours en Slovénie sera encore plus montagneux qu'il était du côté de Montréal. Mais dans les favoris, on retrouvera Juan Ayuso pour l'Espagne, Remco Evenepoel avec la Belgique. Les Slovènes qui, évidemment, en l'absence de Tadej Pogacar, auront la volonté de briller. Il y a un homme qu'on n'a pas forcément cité, enfin je l'ai donné simplement dans une phrase, mais sans parler de lui sur ces mondiaux, c'est Primoz Roglic qui semble très bien terminer cette saison dans la continuité de son Tour d'Espagne. Il termine à la 21e place de ce championnat du monde, mais en ayant marqué de son empreinte ses mondiaux, et il souhaitera sans nul doute briller à domicile à côté du jeune Jakob Ommerzell qu'on a découvert aussi sur cette Vuelta. Et puis aussi à suivre cette équipe italienne qui a créé des différences dans le final de ces championnats du monde, mais sans véritablement parvenir à peser pour la médaille. Et certains coureurs qu'on a vus ce week-end seront présents dans cette équipe italienne, avec notamment un trio à suivre, Giulio Pellizzari, Davide Piganzoli, et peut-être celui qui est le moins connu des trois que je vais citer, mais qui peut être redoutable, c'est Christian Scaroni, quatrième l'an dernier des championnats d'Europe, qui a été intéressant sur ces mondiaux avant de terminer finalement à la 18e place, et qui aurait dit... précédemment, avant les mondiaux, que son objectif, c'était pas les championnats du monde, mais c'était encore plus les championnats d'Europe. Donc on verra.

0: S'il a bien préparé son affaire, et puis on verra ensuite ce qu'il en sera effectivement de ce Tour de Lombardie où Paul Sexas aura envie de briller à n'en pas douter, tout comme Isaac Del Toro, Remco Evenepoel ou Tom Pidcock qui auront une revanche à prendre par rapport à ces mondiaux. Messieurs, on referme ce sujet vélo dont on reparlera, ce sport, donc vous l'avez compris, dans les deux prochaines semaines, et on va terminer avec notre dernier temps fort de l'émission, le quiz.
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0: Je note vos petits noms, c'est le premier quiz pour Seraya, je sens qu'il se sent sous pression, mais non, il faut pas, justement, tu as cet avantage de démarrer, de pouvoir surprendre ton monde, Seraya, Thomas, Antoine et Yacine. Je note vos petits noms à l'ancienne pour pouvoir noter les points, on invite évidemment ceux qui nous suivent en live Twitch, d'ailleurs on n'a pas été très attentif ce soir sur les réactions, à réagir et à participer à nos côtés. Et vous me connaissez messieurs, on va démarrer avec une question en lien avec la date du jour. On va voir s'il y a des tricheurs ou s'il y a tout simplement des petits malins ou des connaisseurs des biographies des sportifs. Je vais vous faire découvrir messieurs un sportif qui est né le 28 septembre. Plus précisément le 28 septembre 1988, dans une localité aujourd'hui en Bosnie-Herzégovine. Wow. Je découvre le tennis pendant mon enfance. Tu as dit Djokovic ?
2: Oui.
0: Non, ce n'est pas Novak Djokovic, Yacine. Je découvre le tennis pendant mon enfance. À 15 ans, je pars m'entraîner à San Remo, en Italie. Vous pouvez me couper dès que vous pensez avoir la réponse. Auprès de l'entraîneur australien Bob Brett. Cette légende que j'admirais déjà lorsque j'étais enfant deviendra elle-même mon entraîneur entre 2013 et 2016. Je deviens professionnel en 2005, année durant laquelle je remporte également le tournoi junior de Roland-Garros. Je découvre ensuite...
3: Marin Cilic.
0: C'est Marin Cilic, bien joué, Seraya. Marin Cilic, vainqueur de l'US Open. Le piège, c'était né en Bosnie-Herzégovine. Oui. On cherchait bien un joueur croate, dont c'est l'anniversaire aujourd'hui, qui cumule dans sa carrière 21 titres en simple, qui a aussi joué la finale de Wimbledon en 2017 et de l'Open d'Australie 2018. C'est Marin Cilic, à qui on souhaite un joyeux anniversaire. On poursuit avec une déclaration. Je vous donne pas le sport, c'est volontaire, messieurs. C'est un manque de prudence et cela coûte beaucoup d'argent. Toutes mes pièces sont parties à la poubelle.
3: Colapinto.
0: Les auteurs... Tu as dit qui ?
4: Leclerc.
0: Non, mais vous êtes bien sur le bon sport.
3: Norris.
0: C'est Lando Norris.
3: La polémique.
0: Effectivement, c'est la polémique du Grand Prix d'Azerbaïdjan avec ce carambolage dans ce Grand Prix dont le coupable, si je puis dire ainsi, est Franco Colapinto, et Lando Norris était très remonté envers le pilote argentin à l'issue de ce Grand Prix d'Azerbaïdjan. Tu avais bien compris de quoi je parlais, mais tu nous disais le pilote incriminé et non pas le pilote qui avait déclaré cette citation, Lando Norris.
3: Il s'est d'ailleurs excusé sur les réseaux sociaux.
0: Et qui s'est excusé sur les réseaux sociaux à la suite de cette déclaration, effectivement, voulant pas jeter l'opprobre non plus sur Franco Colapinto par rapport à aussi des faits de course qu'on peut revoir et qui peuvent concerner aussi d'autres pilotes du paddock. Je poursuis, messieurs, avec une autre déclaration. Vous pouvez me couper à nouveau, comme Antoine l'a fait dès que vous pensez avoir la réponse à la question. Je voulais simplement passer à l'offensive aujourd'hui.
4: Cassandre Beaugrand.
0: Ça aurait pu, parce qu'effectivement, tu étais dans l'actualité du week-end, Cassandre Beaugrand qui a remporté une victoire en triathlon.
2: Van der Poel.
0: C'est ce qu'il y a de mieux,
4: Demi
0: courir
4: Volorine.
0: Sans oreillette. Et Yacine prend un point. Et il y a un point pour Yacine, Seraya et Antoine. C'est Mathieu Van der Poel. Je finis la citation. C'est toujours ceux qui donnent les meilleures courses. J'en suis un grand fan. On doit alors vraiment courir à l'instinct et c'est ce que je préfère faire. Je voulais m'assurer d'être déjà en tête avant que les vrais grimpeurs n'attaquent. Car si vous regardez les coureurs qui se détachent, ce sont presque tous des grimpeurs. C'est Mathieu Van der Poel à l'arrivée de la course en ligne, lui qui a terminé à la troisième marche, sur la troisième marche du podium et qui avait été champion du monde, on le rappelle, en 2023 à Glasgow.
3: Ça plairait à Thomas Vauclair, ça, lui qui aime pas trop l'arrivée des oreillettes.
0: Ouais. Effectivement, les oreillettes que l'on a sur les courses World Tour, effectivement par sponsor, et qu'on n'a pas sur les championnats du monde ou encore les championnats d'Europe le week-end prochain qu'on vous invite à suivre en Slovénie. Je poursuis avec une question, retrouver le joueur en fonction des clubs où il a évolué pendant sa carrière. Petit détour, messieurs, par le football. Le premier club, c'est Benfica Lisbonne.
2: Gonzalo Ramos.
0: Le deuxième, c'est Atlético Madrid.
2: João Félix.
0: C'est João Félix. Chanté qu'Yacine était à l'affût. Atlético Madrid, Chelsea, FC Barcelone, AC Milan et Al Nassr. Pourquoi Joao Félix ? Parce que ça a été le premier buteur du Portugal qui s'est imposé 2-1 en Norvège, avec un deuxième but effectivement de Gonçalo Ramos qui joue désormais du côté de l'AC Milan à l'issue d'une erreur, on peut le dire, du gardien norvégien Nyland.
3: C'est deux buts en deux matchs, non, Joao Félix ?
0: Et ses deux buts, je crois, sur les deux derniers matchs, effectivement, parce qu'il avait marqué aussi lors du premier match du Portugal dans cette Ligue des Nations. Je poursuis avec une question de rapidité, messieurs. Dès que vous pensez avoir la réponse, allez-y, n'hésitez pas. Le Stade toulousain est donc désormais leader du top 14, alors que c'était Lyon qui était leader la semaine dernière et encore invaincu. Mais au fait, contre quel club les Lyonnais se sont inclinés ? Oh, Yacine a été très rapide. C'est le Stade français qui s'est imposé à Jean Bouin et a mis fin à l'invincibilité des Lyonnais ce week-end. Je poursuis avec un autre retrouvé le joueur en fonction des clubs où il a évolué pendant sa carrière. Je ne sais pas si ça va être Yacine qui va enfoncer le clou ou s'il va y avoir un retour d'un des chillers. Messieurs, soyez bien concentrés. Le premier club, c'est le Hajduk Split. Le deuxième
3: Modric.
0: Club... Tu as dit Modric. C'est pas Modric. Chelsea est le deuxième club. Le troisième club, ça va être un club espagnol, ça va être Elche. Le quatrième club, c'est un club...
4: Kovacic ?
0: De Ligue 1, c'est l'AS Monaco.
5: Golovin.
0: Ce n'est pas Golovin. Il y a encore des clubs, messieurs. Le prochain, vous allez me dire, vous faites, tu fais exprès, Romain, ce n'est pas le vrai. C'est l'AC Milan.
2: Attends.
0: Je n'essaye pas du tout de faciliter la vie à Yacine,
4: Perisic.
0: Mais à force, ça va lui revenir.
2: Attends.
0: Le prochain club après Milan, c'est le Spartak Moscou.
2: Attends.
0: Et je préviens, il ne reste plus qu'un club à donner. Je redonne les clubs.
2: Hajduk
0: Split, Chelsea, Elche, AS Monaco, Milan AC, Spartak Moscou.
2: Vasalic ?
5: Berbatov.
0: Et le prochain, c'était l'Atalanta Bergame. Et là, Yacine, c'est Mario Pasalic qui joue à l'Atalanta depuis de nombreuses saisons et qui a été le deuxième buteur de la Croatie en République tchèque. Effectivement, le premier n'était autre que Luka Modric. Donc la République tchèque qui s'est imposée... la Croatie qui s'est imposée en République tchèque. Tandis que côté tchèque, le buteur, c'est Adam Karabec qui jouait l'année dernière du côté de l'Olympique Lyonnais, prêté par le Sparta Prague. Messieurs, on va terminer avec une dernière question. Elle va concerner l'événement du week-end prochain. Les championnats d'Europe de cyclisme qui auront lieu du coup en Slovénie. Des championnats qui devraient donc, ou devraient être absents, le Slovène Tadej Pogacar, champion d'Europe, est tout juste aperçu à l'entraînement de retour sur un vélo hier avec l'Irlandais Ed Dunbar. Paul Sexa serait aussi absent, mais comme le disait Thomas, il y a une très belle start list côté français et ces championnats d'Europe s'annoncent intéressants à suivre. J'allais vous demander, messieurs, l'épreuve existe depuis 2016, les championnats d'Europe, c'est finalement assez récent, de me trouver le seul Français qui a été champion d'Europe.
5: Philippe. Non, Bronchon ou Bronchon.
0: C'est pas Tronchon, ce n'est pas Julien Alaphilippe, ce n'est pas Thibaut Pinot, ce n'est pas un grimpeur, messieurs.
2: Madouas, non.
4: Benjamin Thomas.
0: Un grimpeur.
5: C'était une surprise, c'est un nom...
0: C'est un coureur qui évoluait sur la Vuelta. Cette année,
2: non, c'est pas Bruni.
0: Ah non. Et qui court dans une des meilleures formations du World Tour.
4: Pavel Sivakov.
0: Non, c'est pas un coureur dû à eux.
5: Cosnefroid.
0: Si je vous dis qu'il est dans une équipe,
4: Christophe Laporte.
3: Amiral.
5: Laporte.
0: C'est Christophe Laporte.
2: Oui.
0: Tu l'as dit.
4: J'ai dit avant.
0: Aïe, ça s'est joué.
4: Non, je suis désolé, Thomas.
5: Non, t'inquiète.
0: Donc Thomas et Antoine, en tout cas, ont trouvé la réponse. Mais c'est Antoine qui en profite pour prendre la deuxième place derrière Yacine, qui remporte donc ce quiz. Mais je pense pas que Thomas avait entendu forcément Antoine donner la réponse.
5: J'aurais
0: non
5: pas
0: plus.
5: Dit, non.
0: Donc il mérite quand même son petit point. Comme ça, personne n'est Fanny ce soir pour ce
5: Super.
0: Quiz. Seraya a ouvert le score, mais a eu du mal ensuite à poursuivre. Mais je pense que ça va lui donner qu'une envie, c'est de revenir plus fort dès la semaine prochaine pour prendre sa revanche au quiz.
5: Je pensais aux Français champions du monde et il y en a un, c'était Tronchon, non ?
0: Il y a eu Laurent Brochard en 1997.
5: Voilà, c'est ça, j'avais bossé, mais
0: genre, tu pensais.
5: Brochard, je ne connaissais pas du tout.
0: Bastien Tronchon, par contre, a remporté une victoire d'étape sur la Vuelta cette année et c'était sa première victoire en grand tour, mais c'est un jeune coureur. Messieurs, on va terminer cette émission simplement avec l'agenda 100% Montpellier.
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0: Et dans l'agenda 100% Montpellierain, 4 rendez-vous à vous donner. Ça démarra samedi à 18h30. Les féminines du Montpellier Football Club, comme on les appelle désormais, se déplaceront à Nantes pour la 4e journée d'Arkema Premier League. Samedi à 19h, le Montpellier Handball recevra dans le cadre de la 5e journée Chambéry pour le classique du championnat au FDI Stadium. Une équipe de Chambéry qui est en plein doute en ce début de saison. L'occasion de retrouvailles aussi entre Elio Zanit, notre invité handball de la saison dernière est lié à Chambéry et son public montpelliérain, lui qui est actuel deuxième buteur de Daikin Star League, donc je le salue évidemment, derrière le joueur de Tremblay Théo Avelange et le montpelliérain Brian Monté, donc un duel à venir de buteurs entre Brian Monté et Elio Zamit le week-end prochain. Toujours samedi à 20h, les gazelles du BLMA seront de retour sur leur parquet de latte pour la réception d'un poids lourd du championnat, on le disait, le Tango Bourges pour la deuxième journée de LFB. Enfin dimanche à 21h05, on l'évoquait avec Seraya, le Montpellier Euro Rugby recevra le Rugby Club Toulonnais pour l'affiche en clôture de la 5e journée du Top 14 au stade de la Mosson et non pas au Septéo Stadium. C'est rare, mais il faut le souligner, c'est le cas, ce sera au stade de la Mosson dimanche soir et ce sera à suivre évidemment chez le diffuseur sur Canal+, à nouveau en prime time le MHR, l'occasion pour les Montpellierains de repartir de l'avant, on l'espère, après leur défaite à Toulouse. Il est temps pour moi de remercier mes chillers. Merci Seraya, on espère que tu t'es régalé pour ta première à l'antenne à nos côtés.
3: Ouais, c'était super, franchement, je reviendrai.
0: Bah écoute, on est ravis de voir que tu n'as qu'une envie, c'est de revenir en studio avec nous. Merci Antoine, merci Thomas, on est content de te retrouver aussi pour cette nouvelle saison. Et merci Yacine, merci à Yanis qui était à la technique, à Rémi qui m'aide chaque semaine sur les visuels. Et puis Antoine qui va travailler de main de maître justement quelques réels pour Instagram et TikTok. Cette semaine, on va reprendre nos bonnes habitudes. N'hésitez pas à nous rejoindre sur les réseaux sociaux pour suivre avec nous l'actualité du sport montpelliérain et du sport international, si c'est pas déjà chose faite, sur Instagram, sur Twitter @sportandchillrcm, sur le Facebook Sport and Chill Radio Campus Montpellier, sur la chaîne Twitch de Radio Campus Montpellier. On sera très attentif dès la semaine prochaine à vos réactions. Vous pourrez voter à notre sondage pour Montpellier 1 sur Instagram et Twitter après l'émission. Il concerne le MHR. La confirmation pour le MHR passe-t-elle cette saison par une qualification en phase finale du Top 14? Oui ou non? Vous avez la parole. On supporte évidemment tous ensemble les Bleus ce soir pour ce rendez-vous à Bruxelles au stade Roi Baudouin, les Bleus de Zinedine Zidane. On compte sur vous pour ramener les 3 points de ce déplacement en Belgique. Il est temps pour moi de vous souhaiter une très bonne soirée à tous nos auditeurs et auditrices. Je crois qu'à 21h, vous retrouverez sur Radio Campus Montpellier Campus Hi-Fi, comme la semaine dernière. Ils enchaînent cette semaine. Et à la semaine prochaine, évidemment, pour le 3e opus de la saison 12 de Sport & Chill sur Radio Campus Montpellier.
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1: Et bonsoir Montpellier, bonsoir à toutes et à tous qui nous rejoignez ou qui écoutez le 102.2 FM. Vous avez reconnu le fameux générique, c'est l'heure de Campus Hi-Fi. Avec toute l'équipe autour de la table, Florian, on t'a entendu, comment vas-tu ?
2: Eh ben ça va super bien.
3: Raconte-nous ton week-end.
2: Ouais. Mais écoute, ce week-end, comme vous avez vu dans l'agenda, il y a eu deux grosses soirées. D'abord, Roots Ivories et Wise Rocker au Mas de Riri. Bon, moi je finissais le taf un peu tard, donc je savais que c'était loupé pour moi. Pourtant, j'aurais aimé voir Wise Rocker, mais je crois que Thomas a bien kiffé cette soirée. Oui, il acquiesce derrière la vitre.
3: Pépite, il dit pépite.
2: Pépite, ouais, la sono de Roots Ivories marche toujours, et puis Wise Rockers, quoi, les gars de Lille qui descendent, ça fait plaisir. Mais j'ai quand même pu finir au Salon du Tango avec la sono de Powerdread et Prince Shamba, et je me suis pris une claque. Franchement, j'y allais un peu par dépit parce que je pouvais pas aller à l'autre. Mais incroyable. Si on me reparle de Powerdread, je dis j'y vais direct. Franchement, il a une sono qui marche de zinzin et sa sélection, elle est folle.
1: Incroyable, t'as l'air d'avoir passé un super week-end.
2: Ouais, c'était incroyable. Voilà.
1: Et toi, Adrien, tu passes un bon week-end?
3: Oui, j'ai passé un bon week-end, mais loin des sonos. Loin des sonos. Par contre, je ramène beaucoup de sons, on n'est pas couché.
1: Ah, très bien. Une petite chronique pour ma part, un agenda flow pour deux semaines cette fois, pour
2: exactement,
1: les deux prochaines semaines.
2: Trois feuilles, donc un peu complet quand même.
3: Aïe,
1: il va se passer, on va y avoir des choses à faire. On fait un gros big up à Thomas qui est à la technique, à la réalisation de cette émission. Et est-ce qu'on commencerait pas avec, une petite mise en bouche, Adrien ?
3: Ouais, bien sûr, avec, comme d'habitude, un petit blind test sur un morceau. Je vous fais souvent deviner quelque chose qui est loin du monde du reggae dub. Là, on y est, donc on est dans votre domaine. Qu'est-ce que c'est que ce morceau ?
1: I got it.
3: Ah bah, vas-y, dis-le.
1: C'est Skylar King de Horace and
3: the S.I. Bien joué. Alors, pourquoi ce morceau, ce grand classique ? Parce que le très productif Harry Spilton nous revient avec l'album Balkan Uptown Rockers et on y retrouve ce son. Son album sur lequel en fait il va renouer avec le son à la fois intemporel des maîtres jamaïcains des années 70 et tout en essayant d'y retrouver la chaleur et le groove hypnotique qui ont fait du dub un genre révolutionnaire. C'est un album qui se veut instrumental sur lequel le mélodica tient une place centrale mais aussi et surtout un hommage à l'âge d'or du dub. En témoigne donc le morceau que l'on va écouter, Echoes of Skylark, donc qui rappelle effectivement le morceau Skylarking d'Ora Sandy où tu vas reconnaître la mélodie qu'on a en intro. Ça reprend ce thème d'Ora Sandy. On écoute le morceau d'Aris Pilton.

0: Echoes of Skylark, qui reprend le thème du morceau Skylarking d'Horace Andy. Et ça nous vient du producteur Harry Spilton, et c'est à retrouver sur l'album Balkan Upton Rockers, qui était sorti courant de l'été, je pense.
1: Trop bien.
0: Ouais, pour commencer l'émission.
1: Ouais, ouais, très bien.
0: On va redescendre un petit peu en tempo, je pense, avec la suite. Et on va en Suisse, sur le label Addis Records de Genève, avec Top Brass et la flûtiste Zoé. C'est le morceau Island Rock, sur lequel on retrouve une très belle section cuivre, comme je les aime, avec trompette, saxo, trombone. Island Rock, on écoute.

0: C'était Top Brass avec Zoé en featuring et puis le morceau s'appelle Island Rock. C'est sur le label Addis Records de Genève. On va continuer dans cette vibe, les gars, si ça vous va.
1: Allez. Ouais, très chill.
0: Toujours Roots, voilà. Avec Slima Sound et The Roots Tribe Players. Le titre que l'on va écouter, Meditation Rock, fait partie d'un album showcase. Alors, pour ceux qui ne connaissent pas les albums showcase, c'est on alterne entre morceaux vocaux et versions dub. Ça sort en vinyle. Toute la musique a été jouée, composée et mixée par Team Slima Sound au Roots Tribe Studio d'Amsterdam, avec notamment Robbie Sense à la guitare et les Dynamite Horns. Pour les cuivres, on écoute Meditation Rock.

Lima Sound meets The Roots Tribe Player. C'était le morceau Meditation Rock. On poursuit, si vous le voulez bien, avec un chanteur qu'on entend de plus en plus. C'est Marquis Lyrical, qu'on retrouve sur un vinyle 12 pouces avec Macadred à la production. Sur les 4 titres, on retrouve également la flûte de Don Fay, Prince Chamba à la guitare, le corps d'harmonie de Firelight et les chœurs du trio vocal féminin Irae Mate. Une belle production roots à retrouver sur le label Spiritual Food. On vous donne de la bonne nourriture sur Campus Sci-Fi. C'est le morceau Higher Reasoning.

0: C'était le morceau Higher Reasoning avec cette voix presque mythique déjà maintenant, parce qu'on l'entend beaucoup et j'adore ce chanteur, Marky Lyrical.
1: Trop bien, ouais, trop bien, marche trop bien et c'est pas sur un registre qu'on entend d'habitude.
0: Ouais.
1: Enfin, tu vois, moi je vois trop la top line qu'il a tout le temps avec Blackboard Jungle. On entend et qui marche trop bien. Et là, c'est une continuité qui marche trop bien, quoi.
0: Et bien, avec la production, plus de McAdred, je trouve, c'est propre et puis c'est très, très mélodieux. J'aime beaucoup ce morceau. Très, très bon morceau. À retrouver sur le label Spiritual Food en vinyle 12 pouces. C'était de la nourriture musicale. On va prendre de la nourriture culturelle. Maintenant, on a envie d'apprendre des choses.
1: Oui.
0: C'est l'heure de la chronique de Cédric.
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Bonsoir les amis. Alors, semaine dernière, je suis venu vous parler d'un instrument, le melodica. Aujourd'hui, j'ai envie de vous parler d'un autre instrument qu'on retrouve énormément dans le reggae. Un instrument que j'adore particulièrement et aussi d'un musicien qui a énormément fait parler cet instrument. Mais avant ça, petite introduction, on va commencer par prendre le train direction Kingston, milieu des années 60.

Nous sommes dans les années 60 en Jamaïque. Le groupe The Scatalites vient de se séparer et une partie des musiciens qui gravitent autour de Studio One se retrouvent dans une nouvelle formation, The Soul Brothers. Et parmi eux, au clavier, un homme qu'on appelle Jackie Me Too. Et ils enregistrent ce morceau que j'adore, Train to Scaville. Le titre dit encore Scaville, mais on se retrouve justement dans une période où la musique jamaïcaine commence à changer, les rythmes ralentissent, les morceaux commencent à laisser davantage d'espace à la basse, au clavier et aux voix, et bientôt on appellera cette nouvelle musique le Rocksteady. Mais revenons à Jackie Me Too, cet homme n'arrive évidemment pas de nulle part. Juste avant les Soul Brothers, il jouait déjà dans un groupe devenu absolument fondal dans l'histoire de la musique jamaïcaine, les Scatalites. Le groupe se forme en 1964 autour de musiciens comme Don Drummond, Tommy McCook, Roland Alfonso, Johnny Moore, Lloyd Brevett, Lloyd Knibb et Jackie Me Too au piano et à l'orgue. Me Too fait donc partie de cette génération de musiciens qui se retrouvent déjà là au moment où le ska explose, puis qui accompagne directement sa transformation. Un morceau comme le classique Eastern Standard Time permet d'entendre le Me Too de cette période.

Lorsque les Scatterlights se séparent en 1965, Jackie Me Too reste donc très lié à Studio One, le studio et label de Clément Coxon Dowd. Et son rôle devient particulièrement intéressant. Il joue, il arrange, il participe à l'organisation des sessions, il travaille avec les chanteurs et les autres instrumentistes. Et il devient l'un des personnages centraux de l'équipe musicale du Studio One. C'est là qu'on peut faire une petite parenthèse sur un instrument qui va prendre énormément de place dans cette histoire. L'orgue. Parce qu'on parle énormément de la basse quand on parle du reggae, à raison, mais on parle de la batterie aussi, du skank, mais les claviers font aussi partie du vocabulaire de cette musique. Et parmi ces claviers, il y a évidemment le fameux orgue Hammond. Le Hammond B3 apparaît dans les années 50. Ce n'est pas un orgue électronique au sens moderne du terme, son fonctionnement il repose sur un système électromécanique et le musicien peut modeler son timbre grâce aux fameuses tirettes harmoniques. Et on associe souvent à cet orgue une cabine Leslie avec des éléments rotatifs qui donnent au son une sensation de mouvement très particulière. Dans la Jamaïque des années 60, l'orgue devient un instrument très présent dans les studios de musique et Jackie Me Too va en faire une véritable spécialité. Il a toujours été fasciné par le Hammond, par les possibilités de ses tirettes, de ses timbres et par tout ce qu'on pouvait faire avec cet instrument au-delà d'un simple accompagnement. On peut faire du rythme avec un orgue, on peut répondre à une voix, on peut créer une introduction, on peut jouer un riff, et évidemment on peut prendre toute la place et en faire l'instrument principal. C'est ce qui commence à arriver de plus en plus dans le rocksteady et les premiers instrumentaux de reggae. Et en 1967, Jackie Me Too commence justement à apparaître davantage sous son propre nom. Un bon exemple avec le morceau Ram Jam.

Ce morceau Ram Jam est construit à partir du rythme de Fatty Fatty, un morceau des Heptones. On reprend donc une fondation déjà utilisée pour un morceau vocal, mais cette fois, le clavier de Jackie Me Too vient prendre le rôle principal. Et ça permet d'introduire une idée absolument fondamentale dans la musique jamaïcaine qu'on connaît tous. Un enregistrement n'est pas nécessairement la fin de l'histoire d'un morceau. La même base instrumentale peut connaître d'autres vies, on peut la reprendre, la transformer, enlever les voix, ajouter des instruments, mettre un autre chanteur dessus et même la ressortir plusieurs années plus tard. Et Studio One va produire énormément de musique selon cette logique. Mais plutôt que de partir sur des filiations ou les crédits... Et là, on commence... voilà, là arrive un autre monument que je voulais vous faire écouter. Je vous parlais du groupe Sound Dimension tout à l'heure. Je vous propose d'écouter le morceau Real Rock avec Jackie Me Too à l'orgue.

Real Rock est enregistré par Sound Dimension en 1967. Et là, on entend exactement pourquoi je voulais parler de l'orgue. Jackie Mitou est au clavier et joue ce petit motif de Hammond de trois notes. Trois notes qui reviennent tout le long du morceau. Trois notes placées exactement là où il faut. Et autour, il y a tout un groupe, guitare, basse, batterie, percussion, trombone. Et c'est important parce que Real Rock, c'est pas un morceau composé tout seul par Jackie Mitou. Le crédit de composition va à Clément Coxon du Studio One. Et l'enregistrement est le produit d'un travail collectif. Mais Mitou est bien présent au clavier avec ce motif d'orgue qui fait partie de l'identité sonore du morceau. Et petite parenthèse, parce que voilà, c'est un riddim très connu qu'on a tous déjà entendu et qui va être repris maintes et maintes fois. À la fin des années 70, Willie Williams pose notamment Armageddon Time sur ce riddim. Et cette musique sera ensuite reprise par les Clash. Mais voilà, faut faire attention. Tout ce qui sort du travail de Studio One n'est pas nécessairement l'œuvre de Mitou. Encore une fois, c'est un travail collectif de tous les musiciens. C'est une machine collective. Alors Mitou, à cette époque, il reste extrêmement important, mais voilà, il travaille au milieu des musiciens qui contribuent eux aussi directement à construire ces morceaux. Et je trouve que c'est justement plus intéressant que la légende du grand homme qui ferait le tout à lui tout seul. Parce que ça permet de comprendre comment cette musique était réellement fabriquée, de manière collective, en studio, avec des musiciens en contrat et qui étaient habitués à bosser ensemble dans des studios. À partir de la fin des années 60, Mitou, lui, il enregistre de plus en plus de morceaux instrumentaux où il peut mettre ses propres idées mélodiques au premier plan. Et parmi ceux-là, il y en a un que j'aime particulièrement et qui est particulièrement connu.

Voilà, là on entend autre chose, on n'est plus seulement sur un Jackie Me Too qui est accompagnateur de chanteurs. Là, l'orgue devient véritablement le centre de cette production. Et c'est probablement ce qui rend la trajectoire artistique de Jackie Me Too très intéressante, c'est qu'il traverse toutes les époques. Il a connu l'arrivée du ska, du rocksteady, les premières années du reggae. Voilà, toujours ancré dans le monde de la musique, a travaillé en studio comme arrangeur, comme directeur musical. Et en parallèle, bah, il a développé sur cet orgue qui lui était si cher et dont il était si fan, bah, toute une carrière instrumentale sous son propre nom. À la fin des années 60, il quitte la Jamaïque pour s'installer à Toronto, au Canada. Mais son histoire musicale ne s'arrête pas à Studio One. Il continue à enregistrer là-bas. Il revient même très régulièrement en Jamaïque pour enregistrer et produire là-bas. Et surtout, il continue à travailler son son. Parce que Jackie Me Too, c'est pas que l'organiste de Studio One. C'est pas que ce son des années 60 lié à, voilà, à la période rocksteady, early reggae. Si on avance, voilà, il a une grande carrière, et si on avance d'une dizaine d'années, on arrive sur des morceaux complètement différents. En 1979, il publie un album assez rare et en petit format, appelé Stepping Tiger. À l'origine, le disque sort sur le label Right Sound Incorporation. Et il est assez mystérieux, il y a très peu d'informations dessus, très peu de diffusion, et plusieurs morceaux proviennent de différentes sections, mais qui ont été remixés et retravaillés pour ce projet d'album, et dans une esthétique beaucoup plus dense et beaucoup plus moderne même. Et parmi ces sons, il y a un morceau que j'aimerais vous faire écouter, qui, je trouve, a toutes les sonorités de ce qu'on peut faire aujourd'hui dans le dub ou du son qu'a fait Jashaka jusqu'à maintenant, alors qu'il date de 1979. Le morceau s'appelle Russian Satellite.

0: Wow. C'était le morceau Russian Satellite, avec un seul L à Satellite d'ailleurs.
1: D'accord, ok.
0: Ah, je sais pas si c'est voulu ou pas. De Jackie Me Too, du coup, un morceau juste extraordinaire. Et en fait, j'ai fait cette chronique juste pour pouvoir diffuser ce morceau.
1: C'est vrai?
0: Non. Non. Parce que j'adore l'orgue, parce que Jackie Me Too, c'est un des premiers musiciens de reggae et... Ça fait partie de mes premières approches de la musique reggae. Mmh. À une époque où j'ai toujours été fan d'orgue, que j'ai découvert par d'autres genres musicaux, mais voilà. Et du coup, ça me tenait à cœur. Et ouais, Jackie Me Too, c'est, j'en écoute depuis très, très, très, très, très longtemps. Et voilà, et c'est un artiste, bah ouais, comme je disais, qui a beaucoup évolué, qui a commencé à l'époque du ska avec les Skatalites, qui a été un des piliers de Studio One et qui a pris sa direction artistique pour arriver à produire des trucs comme ça et beaucoup, beaucoup, beaucoup d'autres morceaux. Voilà, c'est un musicien qui a été très, très, très, très actif pendant sa carrière.
1: Ouais, un nom que je connaissais bien, mais pas aussi bien, du coup, et j'en ai appris beaucoup plus. J'adore son nom, Jackie Me Too, je trouve ça trop drôle.
2: Donc on peut dire que tu étais Me Too avant le...
1: Ah, et voilà.
0: Je savais que t'allais sortir une blague comme ça parce que je te voyais rigoler depuis tout à l'heure.
2: En plus, c'était même pas qualitative à la radio, on n'a rien entendu. Elle était super drôle cette blague. Voilà. Passons à autre chose.
1: Moi là où ça me parle autant plus cette chronique, c'est sur les Skatalites. La musique que j'ai commencé à écouter quand j'étais ado, c'était le ska. Ce qu'il y a français, et puis les Skatalites que j'ai vu en concert dans les années 2000, parce qu'ils se sont reformés après avec d'autres membres.
0: Ouais, tout à fait.
1: Voilà, des musiques mémorables, les Skatalites. Donc ça me parle beaucoup, effectivement. Ouais, c'était cool. Merci à toi, Cédric.
2: Ouais, bien cool.
0: Avec plaisir. Cool.
1: On va revenir très actuel et très sudiste, puisqu'on va parler des copains d'Avignon, du label HFD Records, qui nous propose en cette rentrée une collaboration entre trois artistes bien connus de la scène dub française, Prince Chamba, Jaco et le producteur Andy Mann, donc de HFD. Le projet comporte deux titres avec chacun leur version dub, le morceau Glory Above All avec Prince Chamba et une autre version intitulée Deep Fake avec le chanteur Jaco. Nous on écoute la voix de Prince Chamba sur le titre Glory Above All.

0: Belle petite sortie des copains d'Avignon du label HFD Records. C'était Prince Chamba à la voix, à la production Andy Mann. Le morceau s'appelle Glory Above All.
1: Et Campus Hi-Fi fait un gros big up à toute la HFD Family.
0: Yes.
2: Tout à fait. Ils ont une date le 7 novembre qui viendra dans l'agenda dans, je sais pas, 2 semaines, non, peut-être un mois.
0: Eh oui.
2: Ouais. Mais ouais, Prince Chamba, du coup, pour l'avoir vu en live samedi.
0: Oui.
2: C'est le même gars qu'en studio. Il nous a joué le Judgment Time. Exactement le même qu'en studio, ça marche trop bien. Et pas décevant du coup, c'est pas c'est le même qu'en studio, mais ça marche trop bien.
0: Avec la bonne énergie.
2: Ouais, ouais, trop bien.
0: Parfait. Il y a un morceau que t'as déjà passé en session.
2: Ah oui, on a joué avec le sax.
0: Exactement. Allez, on reste en France avec Brain Damage qui nous revient avec un nouvel album. Alors, il est en train de teaser des morceaux au fur et à mesure. Ce sera pour 2027. C'est un album qu'il prépare avec Sir Jean. The Truth, c'est le premier single du prochain album, du coup, qui s'appellera Light Upon Dark. Ça sortira évidemment chez Jarring Effects. Sir Jean signe le texte et le vocal, tandis que Martin, bien sûr, assure la compo, les instrus, la production, le mix, avec Franck Boiron au trombone. Une première rencontre avec cet album à venir, donc c'est The Truth.

0: C'était Brain Damage avec la voix de Sergent pour un album qui s'annonce très très très très très sympa que j'attends avec impatience. Il s'appelle Light Upon Dark et le morceau qu'on vient d'écouter s'appelle The Truth. C'était la première sortie pour teaser cet album qui arrivera en 2027 chez Jarring Effect.
1: Ouais, et ils font même des petits shorts sur Facebook. J'en ai vu un où oui. Sergent explique comment il écrit le texte.
0: Yes.
1: Et je trouve ça très très cool.
0: Il parlait aussi de son éducation à un moment donné.
1: Carrément, ouais.
0: Tout à fait. On poursuit, on va monter un petit peu le tempo et on poursuit avec Dougie et le vétéran britannique Brother Culture. La rencontre entre une nouvelle génération et une vieille école du reggae et du sound system qui donne naissance à un album de 15 titres, Still and Solid, sur lequel on retrouve quelques collaborations de renom comme Dread Squad ou encore 20. Une production qui navigue entre Roots, Rub-A-Dub, Dancehall, avec cette voix reconnaissable entre mille de Brother Culture, évidemment, vous allez l'entendre. On écoute le morceau qui donne le nom à l'album, c'est Still and Solid.
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1: Yes, Brother Culture et Dougie au chant. C'était le morceau Still and Solid sur l'album qui porte le même nom. Voilà, une bonne prod qui commence à monter un petit peu le tempo de l'émission.
2: Ouais. Dougie, c'est vrai qu'il perce un peu en ce moment.
1: Ouais, carrément.
2: Je n'ai pas trop écouté ce qu'il faisait. Mais bon, Brother Culture marche tout.
1: Tu viens d'écouter le morceau.
2: Oui, carrément. Non, mais je veux dire tout seul dans ses projets
1: oui,
2: solo.
1: Oui, bien sûr,
2: quoi.
1: D'accord. Un nom qui va te parler le prochain, c'est Dubamix, qui a sorti en juin dernier son nouvel album intitulé « À travers les ponts », un album très intéressant qui fait dialoguer langues minorisées, héritage traditionnel et musique électronique contemporaine entre reggae dub, punk et drum and bass. Le morceau que je vais vous faire écouter s'appelle « Aldebietan ». On retrouve sur ce morceau Daman et Bad Sound System autour d'un titre chanté en basque et en anglais. Donc c'est le principe un peu de l'album où t'as différentes langues, ça peut être catalan, ça peut être occitan, ça peut être breton. Il y a les Ramoneurs de Menhir sur le morceau breton.
2: Génial.
1: Donc c'est un peu le principe de créer des ponts comme ça, musicaux et aussi au niveau de la langue, des langues minorisées comme dit. Donc basque et en anglais pour conjuguer internationalisme et autodétermination des peuples. Une belle illustration de l'esprit de cet album qui cherche à construire des ponts entre les cultures, donc plutôt qu'à les enfermer, on écoute Aldebietan.
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0: Dabamix avec le morceau Aldebietan en featuring avec Daman et Bad Sound, donc en basque, en anglais, avec un son reggae dub et puis un son un peu plus électronique.
1: Oui,
0: on
1: oui.
0: mélange un peu tout dans cet album qui s'appelle À travers les ponts. Vraiment, ça, une belle découverte.
1: Bah, Dabamix à voir en live, c'est assez zinzin.
0: Yes.
1: Je me souviens du. Je crois que c'était la dernière Kedez. J'allais juste à une Kedez, soirée
2: à
1: dub
2: Sommier, ouais.
1: À Sommières, soirée dub, finalement son système bien cool. On a fini en soirée dub punk, on savait pas trop là où on était, mais c'était vraiment génial.
0: Ouais, il faudrait le faire venir du côté de Montpellier, un de ces quatre aussi.
1: Ouais.
0: On part maintenant du côté de Nantes avec RDH Hi-Fi qui nous propose un remix surprenant du morceau Perilous Time du chanteur Baltimore. On commence à pousser un peu plus les basses à la maison, s'il vous plaît. C'est à Perilous Time, RDH Hi-Fi Remix.

0: J'adore ce remix. Avec le clavier Warrior derrière la voix de Baltimore. C'est le morceau Perilous Time qui a été remixé par RDH Hi-Fi. Voilà, allez, checkez ça. Franchement, une belle sortie.
1: Bien cool.
2: Pas mal, ouais.
1: Ouais, la connexion Marseille...
0: Nantes.
1: Rennes.
0: Nantes.
1: Nantes. Nantes, ils sont
0: de
1: Nantes.
0: Ouais, ouais, tout à fait. Un autre qui est de Nantes, tiens, d'ailleurs.
1: Ah, tiens.
2: Tandy.
0: Panzer Stepper. Candy, non, maintenant il est à Bordeaux. Panzer Stepper qui nous propose le titre Motobineuse, oui. Décliné en plusieurs mix, une production brute, hein, à son
1: ah, oui.
0: efficace.
1: Ah, ça oui.
0: Sans fioritures.
1: Oui, ça c'est pour tous les bons sons de système qui ont envie de faire jumper du massif.
0: Exactement.
2: De t'as quoi, envie de faire de... un peu de chantier ou de...
0: C'est ça, j'ai envie de quoi retourner, de quoi retourner le sound system comme un champ de patates.
1: Ah oui.
2: Voilà. C'est toi ou c'est lui ça?
0: Ça c'est moi. Panzer Stepper, Motobineuse, on écoute le mix 1.

0: La motobineuse qui te retourne. Le sound system, c'est signé Panzer Stepper. Un morceau qui pourrait très bien se retrouver sur des sessions, celui-là, hein, très bon.
1: Oui, très bonne tune. Complètement.
0: En parlant de sessions, c'est le moment de faire le point sur ce qui nous attend dans les prochaines semaines.
1: Exactement.
0: C'est l'heure de ton moment, Flo.
2: Est-ce que le son est bon ?
3: L'agenda.
2: Oh, ça va ! Yes, ça va ! À tous les potes, j'espère.
1: Allez, on commence cet agenda pas tranquillement, parce que ça commence le vendredi 2 octobre pour la 5e édition du Breda Circus Festival à Castelnau de Montmiral. Au programme, un meeting entre iStation et Indie Boca le vendredi. Et Indie Boca reste le samedi pour sonoriser Footprint System, Zulu Vibes et Meladub. C'est de 18h le vendredi à 5h le dimanche. Et l'entrée est à 45€ pour le pass week-end, sinon c'est 25€ par soir avec le camping inclus à chaque fois. Au Dancing de 7, on retrouvera la United Rockers numéro 10, avec comme d'habitude Ketama Rockers qui sonorisera, et avec leur 4 basses, et qui accueillera cette fois Ishai Music.
4: Si t'es Rasta, tu vois, parce que tu prononcerais I en I.
1: Ah, ok. Bon, ben, Ishai Music, c'est de 19h à 1h du matin et l'entrée est à prix libre de 19h à 20h et 8€ ensuite. Sinon, à la gare de Coustelet, dans le village de Maubec, et ouais, c'est pas Coustelet, on va savoir pourquoi, On pourra retrouver le concert de Marine Happy and the Radiators, parce qu'il fait froid, hein, avec une première partie issue de la scène locale. Les portes s'ouvriront à 20h30 et l'entrée varie de 5 à 20€. Samedi 3 octobre, on va d'abord du côté de Lyon pour le Dub Echo numéro
0: 42.
1: Ah, pas mal.
4: Plus.
1: 50. Eh ouais, 54, avec au programme dans la grande salle le Wandem Sound System accompagné de leur section cuivre The Huntsman, et qui sonoriseront Jatubbies accompagné de Dixie Pitch au chant. Pour le club, on y retrouvera JCAO, Davoja et Jaël. Ah, dommage que je sois de mariage. De 23h30 à 5h du mat, et l'entrée est à 26€ en pré-vente. On monte ensuite dans les montagnes de Préron, le Collet d'Allevar, pour la 5e Winter Vibes avec Tribulation Sound System, qui ramène leurs 8 basses pour la première fois et qui seront accompagnés de Nice Roots et Madeka, feat. Airi Utman au micro. C'est de 18h à 5h du matin et l'entrée est à 10€ en monnaie, puisqu'ils n'ont pas de carte bleue.
0: Winter Session, mais non, attends.
1: Winter Vibes.
0: On vient de rentrer dans l'automne, ils nous mettent déjà en hiver, là, c'est bon.
1: Ouais, mais tu sais, là-haut, il fait déjà bien froid comme en hiver. On redescend après à Valence pour la 47e Dub Meeting. Alors ça m'a étonné, 47e Dub Meeting au Mistral Palace, sachant que c'est des trucs que j'ai entendu que l'année dernière.
4: Peut-être ils ont commencé à la numéro 44, tu vois.
1: Ouais, peut-être.
0: On fait comme si on avait beaucoup d'expérience.
1: Et vous pourrez retrouver Mango's Hi-Fi sonorisé par Dread Lion Hi-Fi, qui seront accompagnés par Vital Redeem. C'est de 21h à 3h40 et l'entrée est à 12€ en tarif réduit et 15€ en plein tarif. Et pour finir ce premier week-end, on va direction le brewpub La Joucasse à Corbière pour la première Saturday Sound System sonorisée par Walking Mess et Levy Sound, qui sera accompagnée par Rebel Stepper et IN Hi-Fi. C'est de 19h à 1h du matin et l'entrée est à 3€. C'est vraiment pas cher. La semaine suivante, on la commence d'abord le vendredi 9 octobre à l'Absolem Bar de Marseille pour la Mars Dub Club numéro 2, où l'on retrouvera les 4 basses de la Zouaverie qui accueillent pour l'occasion Natural Bashi à la sélection et Zion Pulse en warm-up. C'est de 20h à 4h du mat et l'entrée est à 10€. Dans le tiers-lieu de la Combine à la Grand Combe et dans le cadre du festival antifasciste Les Fourmilières, vous pourrez retrouver l'association Scoop & Culture qui pose ses valises accompagnées d'Asoya Sand et South Attack et leur magnifique sono. C'est de 19h à 2h du mat et l'entrée se fait au dé et les bénéfices de la soirée iront dans les caisses anti-rep locales, qui sont des caisses pour soutenir tous les blessés de guerre des manifs, soutenir tous les gens qui soutiennent la cause et qui soutiennent les causes. dans lesquels on se bat en manifestation.
0: Un événement nécessaire antifasciste.
1: Exactement.
0: Parce que voilà, il y en a besoin.
1: Il y en a besoin aujourd'hui.
0: Attends, ça se joue au dé alors du coup, c'est-à-dire que si tu fais un double 6, tu payes 12 euros, c'est ça?
1: Exactement. Alors je sais pas s'il y a un dé, deux dés, je crois que c'est au choix. Tu choisis combien de dés tu veux mettre,
0: okay.
1: Histoire de mettre un peu de défi quoi.
0: Ok, très bien.
1: Enfin, pour ce vendredi, on se retrouve pour ce vendredi 9 octobre. On se retrouve à Esbarreich dans les Hautes-Pyrénées pour la troisième édition du Pyrénées Reggae Dub Fest. Au programme 4 sons de système, 2-3 basses chacun, Hitman et Fiza, Roots of One Tree, Prayazen et Bad Kali, qui seront accompagnés par Diva Sativa, Syrah, Prince Shamba, Sanka Muffin, Sista Masaya, BLZ.
0: Okay.
1: Peut-être j'ai fait une faute de frappe. Keja Hi-Fi et Serenity Family.
0: En même temps, il y a du monde. Hein.
1: Ouais. C'est de vendredi 18h à dimanche matin 5h. Donc il y a le temps.
0: Ouais, il y a de la place.
1: Et l'entrée est à. L'entrée un soir est à 15 euros ou deux soirs 25 euros en pré-vente et sur place. Enfin, le samedi 10 octobre, on le commence sur le plateau de Valensole à la ferme des Seguins. De
0: oui,
1: la fameuse
0: oui,
1: chèvre.
0: Bien sûr, il fallait que tu la fasses. Non, mais je l'attendais.
1: Pour la Reggae Dub Open Air Sound System partie numéro 2, avec au programme un meeting 2x6 basses entre Jaworks Promotion et Welders Hi-Fi, qui sera accompagné de Tena. Alors j'imagine au chant, mais peut-être qu'il jouera un peu de ses productions. C'est de 17h à 5h du mat, et l'entrée est à 13 euros en pré-vente et 15 euros sur place. Sinon, on se retrouve au Capsule et Bouchons de Saint-Sorlin en Valoir pour la 6e All-In Vibration avec les 4 basses de All-In Dub et de leur Selecta. C'est de 18h à 1h du matin et l'entrée est gratuite. Qu'est-ce qui te fait rire?
0: Mais c'est que tu sors quand même des noms de bled. Enfin, c'est galère quand même.
4: Le lieu s'appelle Capsule et Bouchons.
1: Ouais, le lieu s'appelle Capsule et Bouchons et c'est à Saint-Sorlin en Valoir. Si vous voulez savoir où c'est entre Valence et Lyon, dans la Drôme. Voilà.
0: Ouais, c'est pas facile, hein, pas facile l'agenda.
1: Et le prochain, mais on le connaît, c'est à Saint-Romain-de-Caudière, c'est les Seven Dub Club qui font leur rentrée avec sa numéro 10, et on pourra y retrouver le crew Carabas qui descend tout droit des Hautes-Alpes, et qui sera accompagné de Reggae Soundbox, tout ça sonorisé par le Travel Sound Hi-Fi, et c'est à partir de 20h et l'entrée est à prix libre. À Minerve, on retrouvera la deuxième édition des Dub Meetings avec comme invité cette fois... Roots Ivory, sonorisé par Rootsing Sound System, c'est à partir de 15h et l'entrée est à prix libre et conscient. Et enfin, pour finir ce magnifique agenda, on se fait une grosse date live dans la salle du Rex de Toulouse pour assister à un live de Mahom et un live d'Ashkabad. C'est de 19h30 à 23h et l'entrée est à 18 euros en pré-vente et 20 euros sur place.
0: Parfait. Eh ben, il y a des belles choses, hein.
1: Ouais, il y a un beau planning.
0: Ouais.
1: Un beau planning, ouais.
0: Super.
4: Bravo.
0: Merci beaucoup, Flo.
1: Non, ça va être cool.
0: Pas facile, hein, entre tous les noms d'artistes et les noms de villes, de villages.
4: Et des lieux.
1: Carrément. Et
4: c'est un beau boulot.
1: Et on peut le dire pour les fourmilières en dehors des événements dub, n'hésitez pas à aller soutenir ce festival qui se passe dans toute l'Occitanie pendant 2 semaines. Mercredi à Tropisme, vous aurez un événement et vous en avez de partout dans l'Occitanie. Il faut soutenir ces causes-là. C'est contre le fascisme, c'est contre le capitalisme, c'est contre toutes les mauvaises choses qui nous font faire des cauchemars.
4: C'est un festival alternatif, antifa, décentralisé.
0: Alors, d'accord. Du coup, il y a différents lieux.
1: Exactement.
0: Différents sur lieux. Combien de temps?
1: 2 semaines. Donc ça a commencé le week-end dernier, si je ne me trompe pas. Et ça se finira du coup le week-end d'après.
0: Ok, et il y a quoi à Tropisme? Tu t'en souviens?
1: C'est une boom, c'est je crois ceux qui ont repris, tu sais, la retraite à 60 ans en mode un peu techno là.
0: Ah oui!
1: Il me semble.
0: Oui, d'accord.
1: Peut-être
0: que
1: je dis des bêtises, mais je crois que c'est ça.
0: D'accord. Ceux qui dansaient en manif aussi, je sais pas quoi.
1: Exactement. Ouais, okay. Il me semble que c'est ça.
0: D'accord.
1: Je me trompe pas. Et de toute façon, il faut aller voir, il y a 236 événements sur tout le festival.
0: Waouh, c'est énorme. Pas mal.
1: Sur le site, tout est référencé. Vous pouvez trouver par département, par lieu. C'est super.
0: Parfait. Merci. Les fourmilières, notez ça.
1: Exactement, les fourmilières.
0: Allez, nous, on continue avec deux producteurs bien connus de la scène dub française qui se sont associés pour sortir un EP en début d'été. C'est Miniman et Candy. 6 titres, dont un morceau avec le chanteur Paul Fox sur cette EP qui s'appelle Rise as One. Je vous propose d'écouter le morceau Rise of Dub.
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0: Miniman et Candy ensemble pour ce morceau Rise of Dub que vous pouvez retrouver sur leur EP qui s'appelle Rise as One.
1: Un peu draw à la fin, j'ai l'impression.
0: Un petit peu, ouais. On continue avec le Salvation Sound et le morceau Unbound, extrait de l'album Pulling Down Stronghold. C'est sorti le 21 juin dernier, ça remonte un petit peu, mais j'avais envie de vous le passer. C'est les Suisses du Salvation Sound.

0: C'était le Salvation Sound avec le morceau Unbound, encore un titre qui peut sonner sur des grosses enceintes, il n'y a pas de souci.
1: Presque un peu crado, quoi.
0: Ouais, ouais. Ah oui, le Salvation, t'as souvent ce côté craquement dans leur son. Ouais.
2: C'est un peu, c'est brut comme Stepper en vrai. Hein.
0: Ouais,
2: c'est toujours, ça trace tout droit.
0: Ouais, ouais, c'est ça.
2: Ils sont productifs aussi. Hein.
0: Ouais, carrément, ils ont sorti plein de sons cet été. Beaucoup. J'ai dû en choisir et faire des choix. On continue avec le sound system indien 10,000 Lions. Le crew continue de nous envoyer du gros Stepa avec cette nouvelle production inspirée par King Earthquake. Alors, j'ai un peu bloqué pour tout vous dire sur leur visuel de cette release. En fait, on voit un type sur les épaules d'un autre type en train de poser un truc sur un mur dans une maison, enfin, vraiment trop chelou la photo, quoi.
2: Je vois tout à fait avec ta description.
0: Et j'arrivais pas trop à comprendre, et en fait j'ai eu l'explication puisqu'il s'agit de deux techniciens indiens venus réparer la clim dans la maison d'un des deux producteurs à Goa. Et ils ont posé ça comme ça pour illustrer le son.
1: Génial.
0: Bon, je vois toujours pas le rapport avec le morceau qui vient, mais bon, c'est juste Kingston Carnival.

0: The Ten Thousand Lions, le morceau Kingston Carnival.
1: T'es sûr que les gars, ils étaient en train d'installer une clim, ils étaient pas en train de faire de la motobineuse. Parce que vu la brutalité du morceau...
0: Ouais, mais grave, rien à voir. Bah écoute, ça doit être un morceau recommandé quand tu veux faire réparer ta clim. Mais je sais pas pourquoi.
1: Les clims ont peur de ce morceau, je crois.
2: Ou c'est qu'ils avaient besoin de la clim quand ils ont fait le morceau. Ils sont là, oh, ah, fait trop chaud ici.
0: Yes, allez, on poursuit avec Anne Dansadub et Omega Nebula qui se sont associés pour produire un morceau qui porte un message de liberté, d'unité et de solidarité. C'est Born to be Free.

0: Anne Dansadub et Omega Nebula qui nous font tout déménager avec ce son, la Born to be Free. Voilà, ça va les gars, ça
1: ouais,
0: se passe.
1: Ouais, ça déménage bien ici. Il manque plus que le frigo.
0: C'est ça. Et ben on y vient avec le crew italien Wicked and Bonnie qui est parti fouiller dans ses vieux disques durs, poussiéreux, pour sortir des vieilles dubplates, des expérimentations inachevées ou des riddims insolites composés en studio. Résultat, 7 titres à écouter sur cette compilation d'archives qu'ils ont justement appelé Lost and Found Box Volume 1. Donc certainement d'autres volumes qui viendront, d'autres disques durs poussiéreux cachés sous la commode. C'est pour ça qu'on... C'est le thème du déménagement.
1: Oui.
0: on écoute une dubplate qui date de 2015 et qui n'était donc jamais sortie. C'est Drama Dubplate.

0: Ça change de l'orgue de Jacques Mitou.
1: Alors cette petite dubplate de 2015 là, qui nous ressort, pas mal
2: ouais,
1: hein.
2: Pas mal.
0: Ouais, bah, écoute, pas mal hein. Ouais. Je pense que ça se dépoussière vite ça. Hein.
1: Ça c'est

0: C'était Javersion avec le morceau Duty Bees, extrait de l'album Cat Around, que vous pouvez retrouver du coup sur leur Bandcamp. Ça nous vient du Portugal.
1: Yes. Bah, bien Javersion, c'est propre quand même. Ouais. C'est bien produit. C'est une bonne boucle qui se répète bien. Et voilà, tant qu'il y a le groove,
0: yes.
1: Bah, c'est cool.
0: Carrément. Un morceau que je te demande d'écouter, Flo, mon avis va te plaire celui-là. On revient avec le 10,000 Lions, et cette fois c'est le chanteur jamaïcain Ezekiah Rose qui nous propose ce Nu Bada Dub, un morceau inspiré du titre de Maccabi, Bada Tanja. On écoute ça, c'est le 10,000 Lions.
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0: Ezekiah Rose et le 10,000 Lions avec ce morceau qui déménage. Nubadadab.
1: C'était rapide.
0: Ouais, très rapide. Hein.
2: Ah, c'était bon pour BPM. Finir le camion de chargement de, du déménagement.
0: Ouais, c'est ça. Tout à fait. Voilà, les amis, pour cette soirée.
2: Oh non.
0: Oui.
1: C'est déjà fini.
0: Et ouais.
2: D'accord. Déjà. Une heure tout pile.
0: Mais je te laisse.
1: Ah d'accord, ok. Bah écoute, merci enfin, beaucoup Adrien, merci voilà. Pour cette ces fraîches tunes que tu nous as ramenées. C'était vraiment excellent.
0: Merci pour ta chronique qui était très intéressante, encore très instructive.
2: Tout à fait, merci.
1: Et on va essayer de revenir avec la même, enfin pas la même, mais voilà, le même niveau d'instruction dans 2 semaines. Merci Flo pour cet agenda qui était vraiment big and bad. Gros de vos agendas, là, si vous ne savez pas quoi faire dans les prochaines semaines, maintenant, vous savez. Exactement. En plus de ça, ça va être reposté dans la semaine sur les réseaux sociaux de Campus Hi-Fi.
2: On fait
1: également un gros big up à Thomas, à la réalisation de cette émission. Nous, on se retrouve dans 2 semaines. Le podcast, vous pourrez le retrouver sur le site internet de Radio Campus Montpellier. On remercie chaleureusement Radio Campus Montpellier de nous accueillir pour une nouvelle saison. Et on se retrouve dans 2 semaines.
0: Carrément.
1: On a un dernier son avec ça, Adrien.
0: Voilà, pour terminer, on va écouter un extrait du nouvel album d'Ezaya, intitulé 90s Kids. C'est la jeune garde du label Dubquake Records. Et la jeune garde lui rend bien l'appareil avec un morceau, notamment, qui s'appelle OBF Represent. Bonne soirée, les gars.
2: Si jamais vous pouvez l'avoir en live, moi, je vous le conseille vraiment. Je l'ai vu pour la première partie de Jaël. Et incroyable, elle gère incroyablement bien cette petite nana.
0: Yes.
2: C'est super, elle fait du son qui déménage. Franchement, trop bonne ambiance.
0: Parfait. Ezaya, OBF Represent.
1: C'est la dernière de Campus Hi-Fi. On se retrouve dans 2 semaines. Big up.
2: Big up.

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